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2: On poursuit notre ligne du temps dans l'entrepôt du rock. On va avoir un retour en 1988 avec le groupe islandais de Sugar Cubes qui, selon moi, ont la chanson la plus chaotique que je connais, mais aussi une chanson beaucoup trop heureuse pour décrire un accident de vélo. C'est pas une joke. Motor Crash dans les prochaines minutes. On va faire un tour aussi en 1984 avec R.E.M., Pretty Persuasion. Mais là, avant toute chose, on va conclure les années 60. Puis là, je sais, vous allez me dire, Danick, t'as skippé les années 70. Là, lancez-moi pas de rush. Mais pourquoi j'ai pas mis les années 70? C'était pour vous offrir LA première chanson d'un groupe britannique qui a changé de nom et de batteur avant de sortir cette chanson-là. Et surtout, la seule chanson de ce groupe britannique-là à être au registre national des enregistrements aux États-Unis. Il n'y en a pas d'autre, là. Malgré leur gros, gros succès, il y a seulement My Generation de Who qu'on s'offre à l'instant dans l'entrepôt.

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2: Direction les années 90 dans les prochaines minutes avec Alice in Chains. On va avoir Man in the Box dans les prochaines minutes dans l'entrepôt. La version qu'on connaît de Rise Above de Black Fly n'était pas censée être celle qu'on connaît aujourd'hui. Non, non, c'est vraiment pas la bonne version que l'on a dans nos oreilles constamment. La version qu'on connaît était plutôt destinée à être une version pour un simple. Tu sais, vraiment, juste pour un petit album sur le côté que pas grand monde a accès. Et juste avant de sortir leur premier album, Damage, le groupe avait réenregistré la chanson pour une version plus studio. Mais le groupe détestait tellement la chanson qu'ils se sont dit, c'est vu quoi? Finalement, la version du simple est ben ben bonne. Retour en 1981, Black Flag, Rise Above dans les prochaines minutes. Mais là, on débute ce bloc avec un groupe qui pensait que ça allait devenir un nom hyper populaire. Le raisonnement, c'est parce qu'il y avait énormément de Anaheim dans le bottin de New York. C'est pas une joke. They might be giant, Anaheim dans l'entrepôt. Mais...

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1: Merci d'avoir été dans l'entrepôt, direction les années 2000 dans ce dernier bloc musical. Et moi, je vais vous le dire, mon album préféré de Slipknot, c'est pas Iowa comme plusieurs puristes du groupe et même plusieurs membres du groupe. Moi, c'est plutôt All Hope Is Gone. Et cette chanson-là est le fruit d'une collaboration entre Paul Gray, le bassiste, et Joey Jordison, le batteur du groupe, qui, quand ils l'ont fait entendre à Corey Taylor, lui est arrivé direct avec des paroles qui étaient spécifiquement créées pour cette chanson-là. Et ceux qui pensent que c'est vraiment juste une copie de Stone Sour, non, détrompez-vous. C'était fait spécifiquement pour Slipknot. Chanson qui aurait jamais été sur l'album si ça n'avait pas été de Paul Gray qui s'est battu pour le mettre sur l'album Snuff Slipknot dans les prochaines minutes. On va aussi s'offrir la chanson préférée de Chester Bennington dans le groupe Linkin Park, Paper Cut, pour leur premier album, Hybrid Theory. Mais tout de suite, on va avoir David Slivra de Korn qui s'était dit « Hey, moi, si je suggère un beat disco pour une chanson, ça devrait fonctionner pour un groupe de nu metal comme Korn. » Ben, le groupe a eu peur. Ils se sont dit, là... Un beat disco, ça marchera pas, c'est ben trop Keten, c'est ben trop Jay-Z. C'est parce que c'est comme devenu la chanson la plus populaire de Korn. Retour en 98 avec Got The Life. Merci d'avoir été là. On se donne rendez-vous la semaine prochaine, même heure, même poste. D'ici ce temps-là, portez-vous bien et surtout restez hydratés. Bye bye!
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Bonsoir à tous, bienvenue avec 80 sur CKIA FM 88.3 à Québec. On est ensemble jusqu'à 22h, bien content de vous retrouver en ce vendredi soir. Débutons à l'instant avec un doublé. On va entendre une formation qui nous vient de Düsseldorf en Allemagne. Je parle de Assassin. On va entendre deux pièces donc dans leur album de 2016, Combat Cathedral. Assassin qu'on a connu peut-être un peu plus dans la... Ouais, quelque part à la fin des années 80. Ils ont été moins actifs peut-être pendant une certaine période, mais c'est toujours actif et c'est toujours du trash allemand, disons-le. Donc on va y aller avec Slave of Time, mais tout d'abord allons-y avec Undying Mortality.

Poursuivons avec quelques spectacles à venir. On va débuter par les spectacles du côté de Québec. Donc, demain, du côté de l'Anti, on a Henville. Qu'est-ce qu'on a également? On a le 4 mai à la Salle Montaigne, Cattle Decapitation. Toujours au même endroit, le 29 mai prochain. On a Primitive Man, Pig Destroyer, Napalm Death, donc à compter de 19h30. Et bien sûr, Metal Church en compagnie de Heaton et Hall Sinners le 19 juillet. Du côté de la source de la Martinière, donc à compter de 19h. On va faire un petit tour rapide de tout à l'heure du spectacle à venir du côté de Montréal. Pour l'instant, on retourne avec un autre doublé. On va entendre Eightfold Agony avec la pièce Knife Through the Brain. Il suivra donc la pièce Scars. Et à noter que sur cette pièce-là, on retrouve comme chanteur invité Brian Zimmerman d'Atrophy. Allons-y. Eightfold Agony.

Hateful Agony, une autre formation d'Allemagne, de Munich cette fois-ci. Donc, un doublé de leur album Home Sweet Hell, paru en juin 2023. On va aller faire un tour maintenant du côté de l'Argentine avec Vapulator, de leur album Animales del Caos. On va entendre deux pièces, soit Projectile Humano et Animales Primitivos. Mais tout d'abord, on y va avec Death Angel. Father of Lies.

toujours à l'écoute de 2080 sur CKIA FM au 88.3 à Québec. Allons-y rapidement avec quelques spectacles à venir du côté de Montréal. Donc, mardi le 12 mai à l'Olympia, on a Rotting Christ, Simulation, Decide, Behemoth. Le 11 août, du côté du MTELUS, cette fois-ci, on a Suffocation, Hypocrisy et Demo Borgir. Et on a annoncé pour le 21 septembre à l'Olympia, Dying Fetus. Donc, avis aux intéressés. Pour la deuxième partie de l'émission, on change de registre. On s'en va d'un côté death metal. On va débuter le tout avec Rip Chop, Severed, Mortal Decay.

Vengeance is Mine, Morbid Angel. C'était précédé de Vile avec Deafening Silence et on avait débuté ce bloc avec Mortal Decay. Il nous reste deux pièces pour ce soir. On va terminer avec Decrepit Birth et Unmerciful. Soyez au rendez-vous vendredi prochain, 21h, sur CKIA FM.

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Bonjour tout le monde, bon samedi et bienvenue à La Vie de quartier. Normand Trudel avec vous pour la prochaine heure. Merci d'être là, j'espère que vous allez bien et, que vous avez passé, ma foi, là, une excellente semaine. Eh bien, c'est fait, on est rendu au mois de mai. Ben oui, 2 mai aujourd'hui, 2 mai, 122e jour de l'année et 243 avant 2027. Éphéméride de 2 mai, en 1925, c'était la fondation de la coopérative des producteurs de sucre d'érable du Québec. Oui, une centaine de producteurs de sirop d'érable s'unissent et fondent la coopérative des producteurs de sucre d'érable de Québec. Celle-ci deviendra par la suite la coopérative des producteurs de sirop d'érable du Québec. Et en fondant cette coopérative, dont il sera le gérant là, de 1925 à 1969, eh bien, Cyril Vaillancourt souhaite donner plus de pouvoir aux acériculteurs afin de qu'ils obtiennent en fait des prix équitables et qu'ils prennent le plein contrôle de leur production. Et graduellement, de nombreux producteurs rejoindront les rangs là, de la coopérative, si bien que l'an 2000, bien, il y avait 4650 producteurs qui en font partie sur un total de 9000, soit plus de 50% des acériculteurs québécois. Également, un 2 mai en 1939, c'était la création de l'Office national du film. Ça, c'est une loi fédérale qui crée l'Office national du film. C'est un organisme qui sera à l'origine de centaines de films, documentaires et autres productions cinématographiques canadiennes. John Grierson deviendra le premier commissaire à la cinématographie de l'ONF quelques mois plus tard. Et pour lui, il faut faire en sorte que l'ONF soit l'œil du Canada, faire en sorte que par un cinéma vraiment national, l'OMF capte tous les aspects de ce pays, les hommes qui le peuplent et aussi bien que les idéaux qu'il cherche à réaliser. On dit que la production de films de propagande pendant la Deuxième Guerre mondiale donnera une impulsion à l'ONF, qui connaîtra une expansion marquée à partir de 1941. Et l'ONF a remporté plusieurs Oscars, d'ailleurs, du côté des États-Unis. Et aussi, un 2 mai en 1920, c'était l'entrée en vigueur de l'heure avancée dans la plupart des villes du Québec. À Montréal, le décret municipal concernant l'heure avancée entre en vigueur. La pratique sera suivie par de nombreuses municipalités au Québec et ailleurs au Canada. Donc, ce qu'on comprend, c'est qu'à une certaine époque, c'est les villes qui décidaient si on avait l'heure avancée ou pas. Et c'est pour se mettre justement au diapason des chemins de fer du pays que la plupart des villes québécoises décident d'adopter cette mesure. Avec l'heure avancée, bien, la compagnie ferroviaire souhaitait profiter d'une économie de lumière le jour. Et en 1942, c'était l'adoption d'un décret instaurant l'heure avancée dans tout le Canada. Donc là, on a légiféré là, en tant que tel en 1942. Et finalement, 2 mai en 1951, eh bien, la Cour suprême oblige le premier ministre Maurice Duplessis à verser lui-même 8 123 $ au restaurateur montréalais Frank Roncarelli, dont il avait, dit-on, abusivement supprimé le permis d'alcool. Alors, on avait condamné M. Duplessis à payer une amende et probablement qu'il l'a contesté jusqu'à la Cour suprême. Et la Cour suprême a dit non, regarde, tu payes mon Maurice. Alors, 8 123 $ en 1951, qu'il avait été condamné là, à payer pour avoir abusivement supprimé le permis d'alcool là, du restaurateur montréalais. Frank Roncarelli. Voilà pour nos éphémérides d'un 2 mai. Et puis, maintenant, côté météo, profitez du soleil aujourd'hui et aussi demain parce qu'on va avoir encore droit à une semaine moche côté, soleil, là, il se fera discret au courant de la semaine, mais ça a le temps de changer. Mais pour l'instant, ce qu'Environnement Canada nous prévoit, c'est un ennuagement aujourd'hui. Il y aura une possibilité d'averse qui devrait débuter en mi-journée. On parle de maximum de 9 degrés aujourd'hui.
Pour l'instant, c'est plein soleil sur Québec. Le ciel est bleu là, de la vitre du studio. Là, on voit un beau ciel bleu. Mais ça devrait s'ennuager au cours de la journée. Demain dimanche, on parle d'une alternance de soleil et de nuages avec des vents de l'ouest à 20 km/h en après-midi. Demain, le maximum, 11 degrés. L'indice UV sera de 6 ou élevé. Et on débute la semaine avec de la pluie intermittente lundi avec un maximum de 11. Toujours de la pluie ou des averses, surtout pour mardi avec 16. De la pluie pour mercredi 9. 60% de probabilité d'averse pour jeudi 14. Et on termine la semaine avec toujours un 60% de probabilité d'averse avec un maximum de 12 degrés. La normale, c'est quand même 14 le jour et 3 la nuit. Alors, le jour, on est un peu en bas des normales saisonnières, mais ça s'explique qu'il n'y a pas de soleil. Alors, voilà. Et puis, c'est ça. Donc, et le soleil se lève 5h29. Il se couche à 19h56. Côté record, en 2001, on avait eu, il avait fait chaud en 2001, 28,6 comme record de température à Québec. Alors, c'était j'imagine une très belle journée sur Québec. Mais aujourd'hui, on va se contenter de 9 degrés au mercure. Et de la neige, il n'y en avait plus. Donc, selon les statistiques, les données qu'on regarde, qu'on peut recueillir sur le site d'Environnement Canada, donc je regardais les différentes années. Et puis, pas de traces de neige au sol à Québec, 1, 2 mai. Voilà. Maintenant, au menu de la vie de quartier de ce samedi 2 mai, bien sûr, on regarde la une du Journal de Québec, ainsi que on va aller faire un petit tour sur le site Internet du Soleil pour voir les nouvelles qui s'y trouvent. Aussi, suggestions de sortie au programme, chronique insolite, thématique de la chronique insolite. Est-ce que vous aimez les desserts? J'ai peut-être quelque chose pour vous. J'ai peut-être quelque chose. Restez là. On en parle à la chronique insolite. Et bien sûr, des suggestions de sortie, mais le tout accompagné de jolies chansons francophones pour votre et mon plus grand plaisir. On commence tout de suite en musique.

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Vous avez reconnu sans doute la pièce de Pierre Lapointe, 2700 rue des Partances. Revue de presse, on débute avec la une du Journal de Québec. Bien, de vraies bombes roulantes. Alors, c'est à la une du Journal de Québec. Ce sont des bombes ambulantes. Un texte de Martin Lavoie dans le Journal de Québec. Devant la situation actuelle avec des conducteurs non formés qui dépassent leurs heures de conduite et qui se trouvent au volant de cercueils roulants, deux experts estiment que des sanctions plus importantes seront nécessaires pour remettre à l'ordre les camionneurs délinquants, mais surtout leurs employeurs. C'est Jean-Claude Daigneault, qui est président de la Fraternité des constables du contrôle routier du Québec, qui regrette de ne pas pouvoir donner des sanctions qui témoignent de la dangerosité réelle. Il dit entre autres, nous avons arrêté un conducteur déjà dangereux parce qu'il avait défoncé là, ses heures et en plus, la moitié de ses freins étaient inopérants, mais les infractions sont données en silo alors que ce sont des bombes ambulantes. Ça ne tient pas compte de l'ensemble de la situation, souligne-t-il. Alors, il estime que les sanctions doivent être plus fortes sur les entreprises. Quand un conducteur défonce ses heures, c'est que quelqu'un lui a dit de faire ça. C'est ce qui arrive aux chauffeurs. Obligé là, de faire... En fait, c'est ça, la compagnie impose aux chauffeurs, là, garde, il faut que tu en fasses du temps, puis j'ai plein de choses à livrer. Alors, go, go, go, puis on s'organise, puis let's go, puis tu te feras pas prendre, pas de problème, go. Fait que ça arrive à des situations là, assez... particulières et qui, justement, entraînent de la fatigue chez les conducteurs et des moments d'inattention et peut avoir de graves conséquences. Et on vous donne aussi quelques exemples dans le journal, justement, des horreurs du transport lourd. On a fait une compilation là, qui a été faite justement par la Fraternité des constables du contrôle routier du Québec, qui donne froid dans le dos, ma foi. Alors, camion surchargé, chauffeur épuisé, manœuvre dangereuse, défectuosité catastrophique. Eh bien, c'est ça, là, la Fraternité... On a compilé des exemples. On donne l'exemple ici là, d'un camion qui a été contrôlé en avril dernier du côté du poste de Deauville. Ça, c'est en Estrie. En pleine période de dégel, alors que l'état du réseau routier du Québec montre déjà des signes de fatigue, bien, un camion-citerne de type semi-remorque configuré pour supporter pour un poids maximal de 45 000 kg a plutôt affiché 70 000 850 kilos sur la balance, donc une surcharge de 26 tonnes. C'est vraiment là beaucoup trop. Les essieux peuvent carrément péter ou la chargeaison, la cargaison s'éventrer puis se ramasser là, partout. On a trouvé une autre personne là, qui avait fait là, du camionnage pendant 73 heures. C'est ça. Il y avait trois permis de conduire, cette personne-là. Donc, elle pouvait les échanger. Et puis, elle avait trois logbooks aussi. Ce qui faisait en sorte que, dépendant qui le regardait, il y a juste quelques heures là-dedans. Après ça, il en remontrait un autre. Puis bon. Alors, voilà. Ce qui fait que, c'est ça, une personne là, qui s'est retrouvée là, au volant avec 73 heures de route consécutive là, derrière la calotte. Alors, c'est pas jojo. Il y en a d'autres, justement, comme ça, là, un réservoir sur le point de tomber. Le réservoir de diesel d'un véhicule intercepté sur la route 117 avait perdu une attache et il menaçait sérieusement de tomber. Alors, ça aurait pu avoir de graves conséquences. Une voiture qui suit de près ou quoi que ce soit, ramasse ça dans le visage. Ça fait du dégât. On montre aussi la photo là, d'un camionneur qui s'est fait arrêter. Et sur la roue du camion, il n'y a qu'un seul boulon qui retient la roue. Les autres sont toutes pétées, cassées. Là, on voit très bien sur la photo. Hey, c'est dangereux. C'est vraiment dangereux. Genre de cas comme ça, là, il y en a quelques-uns là, qu'on vous rapporte dans le Journal de Québec. Ça donne froid dans le dos. Aussi, à la une du Journal de Québec, eh bien, explosion des peines bonbons. Donc, c'est dans le journal. Alors, de plus en plus de peines bonbons seraient données. Alors,
on appelle ça des peines Netflix. Donc, on vous donne... tu vas purger ta peine à la maison. Tu regarderas la télévision, puis ça va être bien correct. Alors, c'est ça. C'est un dossier de Valérie Gontier et de Camille Payant qui est dans le journal. Alors, avez-vous l'impression que la justice est devenue plus clémente? Vous n'avez peut-être pas tort. En fait, c'est des milliers de criminels qui ont purgé leur peine à domicile l'an dernier, dont plusieurs agresseurs sexuels, et de plus en plus d'hommes coupables de violences conjugales s'en sortent sans casier judiciaire. Et ces dossiers vous expliquent pourquoi c'est-à-dire ce dossier, donc sur les peines de bonbons, vous explique un peu pourquoi, avec des exemples éloquents de ce qu'on surnomme en fait des peines bonbons. Alors, deux fois plus de peines Netflix ont été données là, à des criminels, dont des agresseurs, des chauffeurs et des tueurs qui ont pu purger leur sentence dans le confort de leur maison depuis l'adoption d'une loi controversée par le gouvernement Trudeau en 2022. Alors, peine bonbon, peine Netflix, peine Club Med, plusieurs étiquettes péjoratives sont souvent utilisées pour désigner la prison à domicile. Le ministre de la Justice du Québec, Simon-Jolin Barrette, a lui-même décrié là, ces sentences plus quémantes sur de nombreuses tribunes. Si on veut faire en sorte qu'un comportement soit dénoncé et condamné, il faut que la sanction soit à la hauteur de la gravité du crime. Une personne qui a été agressée sexuellement va s'en rappeler toute sa vie. Alors, les gens vont se dire, ce n'est pas grave si je frappe ou si je viole, je pourrais avoir une peine à domicile si ça n'a aucun effet dissuasif. C'est ce que déplore entre autres Claude Carignan, qui est sénateur conservateur. Et puis, ben, c'est ça. Donc, est-ce qu'il pourrait y avoir un juste milieu dans ce type de peine? Ben, on soulève la question. Et pourquoi c'est comme ça? Ben, on en parle également là, dans le Journal de Québec. Donc, c'est ça. Là. On dit que des magistrats tentent de sévir, mais en vain. Donc, les magistrats qui disent avoir les mains liées n'ont pas tort. Chaque fois qu'un juge a refusé d'entériner une peine trop clémente, bien ces dernières années, il a été renversé si sa décision a été portée en appel. Alors, chaque jour au tribunal, des avocats de la poursuite et de la défense présentent des ententes appelées suggestions communes qui comprennent un plaidoyer là, de culpabilité et une sentence. Et ces accords essentiels font gagner du temps de cour et assurent une condamnation sans qu'une victime ait à subir un long témoignage. Il y a souvent des avocats qui veulent régler leur dossier à tout prix, tant de la couronne que de la défense, et c'est normal parce qu'ils ont des délais là, à respecter et ils sont sous pression. C'est ce que note une juriste d'expérience. Et c'est ça, mais on dit que les magistrats ont le dernier mot sur la peine à imposer, mais ils sont liés par ces ententes en raison de la décision d'Anthony Cook rendue par la Cour suprême en 2016, selon le juge en chef de la Cour du Québec, Henri Richard. Et la côte est tellement abrupte pour refuser une suggestion commune que si les juges le font de façon systématique, ils vont se faire renverser par la Cour d'appel. Alors, c'est pour ça que là, on dit, on ne peut pas souvent aller à l'encontre de ce qu'il y a eu au niveau d'une entente parce que, on va se faire renverser. Et c'est ça, on dit, pourtant, le plus haut tribunal du Québec a systématiquement rabroué les magistrats qui ont refusé d'entériner ces sentences communes. Donc, c'est pour ça qu'on dit, on n'a pas bien le choix. Quand les gens s'entendent à une place, il faudrait respecter ce choix-là, cette entente-là. Alors, c'est ça. Donc, souvent, le juge aurait voulu peut-être être plus sévère à l'égard des agresseurs, mais on n'a pas le choix. On dit aussi que les peines à la maison, ce n'est pas un cadeau. On dit que détenu chez lui plutôt qu'en prison, un homme de Lanaudière rejette l'idée que la prison là, à la maison soit une sentence bonbon. Ceux qui appellent ça des peines Netflix, je tiens à leur dire qu'à un moment, ta télé, tu as une écœurantite aiguë là, de la regarder, lance l'homme de 37 ans qui a demandé qu'on teste son identité. Eh bien, c'est ça, là. Il est un des rares à avoir accepté de s'ouvrir sur cette peine-là. Et c'est ça, lui, il dit, c'est pas vraiment là, une peine bonbon. Tu es obligé de rester à la maison, enfermé entre les quatre murs et tout ça. Si tu le fais vraiment de façon
correct, ben c'est une peine. Alors, voilà. Et c'est ça, on vous donne exemple aussi plus loin là, dans l'article du Journal de Québec, des peines clémentes qui soulèvent la grogne chez les citoyens. Alors, vous avez quelques exemples de gens là, qui ont bénéficié de la clémence des tribunaux. Voilà. Et on explique aussi pourquoi là, on dit que les coûts associés en prison. Là, on donne l'exemple qu'un coût en prison, c'est 338 $ par jour. C'est le coût moyen pour héberger là, un détenu. Ça la représente par année là, 123 400 $ par année, un chiffre qui ne cesse d'augmenter. C'était à 117 000 $ là, 700 il y a 5 ans. Donc, ça peut expliquer aussi pourquoi les gens reçoivent des peines à domicile, parce que bon, ben, si on décide de les rentrer en prison, ça vient de coûter à l'État à peu près 123 000 $ alors que la personne pourrait très bien être chez elle, et c'est ça. Donc, mais ça soulève des questions que ces peines bonbons. Alors, c'est dans le Journal de Québec. Vous êtes à même de vous faire une opinion là, sur ces sentences. Aussi, liquidation Marie, c'est elle. On vous montre la photo de cette personne-là qui est partie en affaires. Donc, un magasin à escompte qu'elle a décidé de partir et elle a le vent dans les voiles puisque maintenant, elle n'a pas juste un, elle en a plusieurs un peu partout là, au Québec. C'est un texte de Julien McEvoy. Donc, dans le Journal de Québec, pas de diplôme, pas d'argent, pas de plan. Elle a bâti le plus grand réseau d'épiceries de liquidation au Québec grâce à son flair pour le deal et court maintenant vers 50 magasins. Alors, c'est pas rien, là. Donc, 50 magasins maintenant. Donc, 50 magasins avant que quelqu'un d'autre ne lui vole la place. Alors, pour l'instant, ça va bien. Côté business, le téléphone de Marie-Ève Breton n'arrête pas durant l'entretien pour l'entrevue. Là. D'une demi-heure là, dans son entrepôt de Saint-Roch de Lachigan, elle reçoit une dizaine d'appels et trois fois plus de messages textes. Et à l'autre bout, bien des fournisseurs, des gérants, des livreurs. Donc, malgré ce crépitement, elle parle des framboises à 2,97 et de ses 660 employés avec calme. Elle dit, là, on a bâti une nouvelle manière de faire son épicerie, résume l'entrepreneur. Derrière elle s'étend en fait un entrepôt grand comme deux terrains de football où s'empile la marchandise du sol au plafond. Alors, c'est ça. Donc, elle a parti un système d'affaires où elle achète en grande quantité des lots qui sont proches de la date d'expiration, mais qui sont encore consommables. Donc, c'est consommé rapidement. Et elle a, ma foi, là, des deals assez impressionnants. Alors, c'est ça, Liquidation Marie, en 2026. C'est une machine qui tourne sans arrêt avec une femme de 40 ans au volant qui a tout appris sur le tas. Elle avait 26 ans quand elle a ouvert son premier magasin là, dans son sous-sol entre deux congés de maternité. Elle travaillait encore à la Société des alcools du Québec et j'avais de la misère à arriver, dit-elle, et son père était mécanicien. Là. Sa mère tenait les livres. Pas de diplôme universitaire, pas de capital familial. L'école hôtelière à Laval, puis l'école de la vie. Alors, c'est ce qu'elle a fait. Et puis aujourd'hui, ben c'est ça, 50 magasins plus tard, elle veut encore prendre de l'expansion. Alors, bientôt à Québec, peut-être, puis peut-être aussi en Outaouais. Alors, qui vivra verra. Alors, c'est ça, donc, elle a le vent dans les voiles, elle a la bosse des affaires. Aussi, dans le Journal de Québec, on vous parle de stress et d'anxiété. Alors, comment faire la différence entre le stress et l'anxiété? C'est un dossier dans le Journal de Québec. L'anxiété touche un nombre grandissant
de personnes au Québec comme ailleurs, mais entre le stress passager et le trouble anxieux, la confusion est fréquente. Alors, on vous propose de démystifier ce phénomène dans le Journal de Québec. Alors, on vous parle des symptômes bien réels par rapport à l'anxiété, par rapport au stress. Alors, comment faire la part des choses? C'est un dossier d'Ingrid Falaise dans le Journal de Québec. Voilà, tiens, on va faire une petite pause musicale et on vous revient tout de suite après avec la une du soleil.

Vous écoutez La Vie de quartier, donc une reprise d'une pièce de La Bolduc par Ariane Moffat. Ça va venir, découragez-vous pas. Revue de presse, on poursuit avec la une du Soleil. Ben, ce qu'on peut lire, entre autres, un article de Mylène Moisan qui est suggéré aujourd'hui. On parle de tramway, l'échec cuisant de Washington. La nouvelle est passée complètement sous le radar de ce côté-ci de la frontière. Bien, le 31 mars dernier, après 10 ans de loyaux services, le tramway de Washington est entré en gare une dernière fois. Alors, on parle d'un échec cuisant. Je vous parlais, en fait, c'est ce que dit Mme Moisan. Je vous parlais vendredi de tramway qui roule en Europe, d'une dizaine de villes que Stéphane Lachance, le chef de l'opposition officielle, avait cité en exemple en entrevue au Soleil. Vous avez été nombreux à réagir et à suggérer de regarder peut-être un peu du côté de l'Atlantique, voire de ce côté-ci de l'Atlantique, pour voir s'il y a des comparaisons par rapport à des tramways. Du côté de Washington, c'est ça. On est allé voir là et le projet avait tout pour réussir. C'est ce qu'on aurait pu dire. Le circuit était calqué sur celui qui empruntait un ancien tramway. Il devait être la première phase d'un plan de développement et il était complètement gratuit en plus. Mais bon, au cours des années, force est de reconnaître que les habitants de la capitale des États-Unis ne l'ont jamais adopté. Et d'abord, bien, le premier circuit, là, la ligne H, ne faisait qu'un peu plus de 2000 de long. Donc, c'est pas très long. Et quatre malheureux kilomètres, là, sont transformés en kilomètres, là, qui ne débouchaient nulle part, dédoublaient en plus le circuit d'autobus qui empruntait le même chemin, mais qui allait beaucoup plus loin. L'intelligence artificielle de Google a résumé ça assez clairement. La ligne de 3,9 km souffrait d'une longueur insuffisante, d'une circulation mixte et de la duplication des itinéraires de bus, ce qui en faisait le plus tôt un gadget qu'un moyen de transport efficace. Alors, c'est pour ça que ça n'a pas marché. Alors, puis, on a mal planifié la cohabitation avec les automobiles. Donc, le tramway a été conçu sans prévoir suffisamment d'espace autour des voitures et en stationnement, ce qui a entraîné des conflits et des retards à répétition. Et voilà. Puis après ça, bien, rentré au pouvoir à l'hôtel de ville, la mairesse Muriel Bowser, qui a considéré le tramway comme un inconvénient. Alors, ça aide pas non plus. Alors, quand tu arrives pour dire, on pourrait peut-être faire des projets de développement, quoi que ce soit, c'est non. Accrois pas à ça. Alors, rien pour améliorer les choses. Et qui plus est, elle a opéré un revirement radical concernant le transport multimodal en général durant son troisième mandat, annulant non seulement le tramway et les voies réservées aux transports en commun, mais aussi en éliminant plusieurs pistes cyclables importantes. Alors, c'était vraiment une idole anti-tramway. Et c'est ça. Donc, on dit oui, effectivement, là, c'est pas partout que ça fonctionne, le projet de tramway, mais c'est ça, il y a des erreurs qu'il faut éviter. Et c'est ça. C'est souvent qu'ils sont pas assez longs ou qu'ils mènent à des endroits où il n'y a personne. Dans le sens qu'on dit, on va faire une ligne, puis là, ça va peut-être amener le développement urbain, et puis les gens vont aller se construire. Il y a maintenant un tramway qui se rend là, mais non, c'est pas comme ça que ça fonctionne. Donc, il faut s'assurer que ça va à des endroits qui sont fréquentés par les gens. Donc, c'est ce genre de choses-là là, qu'il faut regarder de plus près. Et ce qui fait que ça fonctionne bien en Europe, c'est ça. On se déplace de zone habitée à zone habitée, non pas d'une zone habitée vers une place où il n'y a personne. Alors, c'est des éléments qu'il faut vraiment regarder. Il faut aussi s'assurer que la trame urbaine fasse en sorte que soit que la cohabitation puisse fonctionner ou qu'il y a un seul moyen de déplacement là, dans ce corridor-là. Donc, tu ne mélanges pas les transports là, et puis tu fais en sorte que ça soit pensé comme déplacement. Alors, c'est l'exemple qui est donné par Mylène Moisan dans Le Soleil. Alors, c'est ça, la leçon est claire. Là. Il faut vraiment pas commettre d'erreur. Et puis, c'est ça. Donc, on peut compter là, sur lorsqu'on prend en note ou qu'on prend en compte

0: C'est une autre question qu'un lecteur a posée à Jean-François Clich du Soleil. Donc, c'était indiqué, c'est ça, là, c'est un citoyen de Québec qui disait, là, qui avait lu un article récent qui affirmait que produire un seul jeans nécessite entre 7 000 et 10 000 litres d'eau. Ce n'est pas la première fois qu'on entend ce genre d'affirmation-là, mais donc ça a piqué la curiosité et donc il a posé la question à Jean-François Clich et M. Clich, ne reculant devant rien, a fait des recherches et donc en est arrivé à la conclusion qu'effectivement, ça prend beaucoup de litres d'eau pour concevoir un jeans, mais là, ce qu'il faut faire attention, dans ce chiffre-là de 10 000 litres, ou en tout cas, pouvant aller jusqu'à 10 000 litres d'eau, bien, on tient compte du coton, donc de l'eau que ça prend pour faire pousser du coton. Donc ça, c'est pris en compte. Et aussi, on tient compte aussi de l'eau que ça prend pour laver les jeans. Donc, une fois que tu as acheté ton jeans et que tu le portes, ben il faut que tu le laves et entre dans le calcul de l'eau utilisée pour un jeans. Ça rentre dans le calcul. Alors, c'est ça, là, c'est l'analyse des résultats par cycle de vie qu'on appelle l'ACV, analyse de cycle de vie. Alors, on prend là l'ensemble du cycle de vie de l'article pour en déterminer là, sa consommation totale en eau. Alors, c'est pour ça que, quand je disais, là, ben, on prend ce que ça prend pour arroser les plants de coton. Après ça, ben, ce qu'il faut pour le fabriquer, oui, mais aussi ce qu'il faut pour le laver. Alors, verdict, c'est pas faux de prétendre qu'un jeans peut utiliser jusqu'à 10 000 litres d'eau, mais cependant, il s'agit d'une estimation parmi les plus élevées. Mais si on regarde vraiment là, avec l'analyse du cycle de vie, là, ça varie beaucoup selon le contexte local où sont produits les jeans, mais de façon générale, la majorité, on trouve plutôt une consommation entre 3 000 et 4 000 litres d'eau. Donc, c'est pas rien, 3 000 à 4 000 litres d'eau pour l'utilisation d'un jeans et non pas la fabrication comme telle, là, mais le jeans que vous achetez, que vous avez utilisé, ben, dans votre vie, ça va vous coûter à peu près entre 4 000 et 7 000 litres d'eau. Aussi dans le Soleil, on vous propose un reportage sur la crise du logement sur fond de changement climatique. Donc, un reporter, des reporters des coop sont allés là, à Coudjouac et on s'aperçoit que l'effet des changements climatiques a un impact en fait sur les habitations là-bas puisque le sol gelé, le pergélisol, ben avec les changements climatiques, ben ça dégèle. Donc gèle, ben ça crée des impacts sur les structures, ce qui fait en sorte que il faut peut-être repenser les modes de construction et donc la population aussi est de plus en plus importante. Alors, il faut vraiment s'assurer que, en plus de régler l'aspect crise du logement, qu'il faut être en mesure de peut-être revoir les règles de construction pour pas se ramasser avec des zones qui sont moins en moins habitables parce que les structures ne résistent pas là, aux variations climatiques. Alors, ça pose des défis. Donc, en plus du défi là, de manque de logement, ben il faut qu'on... Il faut maintenant là, travailler avec le fait que les changements climatiques amènent des changements dans nos normes de construction dans ce coin de la planète. Aussi, on vous propose un calendrier condensé pour les conversions de places en garderies subventionnées. C'est dans le Soleil. En fait, c'est sous la plume de Julie Nadeau-Besse. Alors, c'est ça, les parents de 5000 enfants pourront voir leur facture de garderie diminuer cet automne. La conversion de places de garderie promise au budget s'amorce avec un appel de projet au cours du mois de mai, là, du mois présent, là, de cette année. Et c'est ça, donc on veut créer 5000 places subventionnées supplémentaires, mais c'est ça, donc ça demande des actions concrètes et surtout un respect du calendrier assez serré pour qu'on puisse arriver à l'automne avec des places subventionnées là, en garderie. Et Daniel Germain vous parle de son premier boulot au salaire minimum, c'est dans le Soleil. Pause musicale et on vous revient tout de suite après. C'est quoi?
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1: Vous écoutez David Cartier sur les ondes de CKIA FM 88.3, Lise Chernal qu'on vient d'entendre et je prends des médicaments. Chronique insolite, je vous parlais en début d'émission, là, est-ce que vous aimez les desserts? Ben, vous pourriez être comblé par ce dessert. Je vous demande, est-ce que vous aimez en plus le tiramisu? Alors, très bon dessert, le tiramisu. Alors, à Londres, une centaine de chefs italiens donc explosent le record du monde du plus long tiramisu en réalisant un dessert, tenez-vous bien, de 440 mètres de long. Donc ça, c'est 1500 pieds, tout près de 1500 pieds de long. C'est long en titi, là. Hey, 1500 pieds de gâteau. Vous avez de quoi faire une indigestion. Alors, c'est ça, donc un gâteau de 440,58 mètres de long. Donc, c'est inscrit là, au nouveau record, comme un nouveau record au livre Guinness. Alors, deux jours de travail et un nouveau record. Plus de 100 pâtissiers italiens ont battu le record du monde du Guinness du plus long tiramisu à Londres. Et ça, c'était fait dimanche le 26 avril. Ils ont produit un dessert, justement, mesurant là, 440,58 mètres, soit l'équivalent de à peu près 1500 pieds, là, 1445 pieds, très exactement. Alors, au total, 19 000 œufs, 400 kilos de sucre et 128 000 biscuits pour faire le tiramisu. Là. Donc, 128 000 biscuits ont été nécessaires à la confection de ce gâteau, dont le montage, ça a pris environ 5 heures pour monter le gâteau. Hein? La petite couche de biscuits, le mascarpone, après ça, un petit peu de café, un autre biscuit, encore du mascarpone. En tout cas, c'était là quelque chose. Et pour valider le record, le juge Marco Frigatti a expliqué avoir été attentif notamment à une chose. Le gâteau doit être d'une seule pièce. La jonction est donc très importante et nous nous sommes assurés que le mascarpone, les biscuits et la crème recouvrent parfaitement les jonctions pour donner l'apparence d'un seul gâteau. Alors oui, il y avait des joints, évidemment, là, un gâteau de 440 mètres de long. C'est sûr qu'il y a des joints, mais tu devais bien faire en sorte que les joints ne paraissent pas. Alors, voilà que ça a l'air d'un seul et unique gâteau. Et c'est ça. Donc, après tout, nous sommes des membres du Guinness World Records. Alors, il faut vraiment être très attentif pour s'assurer que le record est vraiment un record et respecte toutes les règles en matière de les critères pour que ce soit confirmé comme étant un record. Alors, ils disent « Nous sommes les rois du détail et nous aimons être très précis sur les règles. » Donc, les règles, c'est les règles. Et le précédent record datait de 2019 avec un tiramisu de 273 mètres de long. Et celui-là avait été fait à Milan. Et avec un gâteau là, de 440,58 mètres, ben, il est battu pas à peu près là, le record. Là. Alors, si vous voulez faire un tiramisu en fin de semaine puis vous voulez être dans le livre des records, ben dites-vous qu'il doit mesurer au moins 441 mètres pour le battre. Mais tant qu'à faire, mettez les dons à 500. Ça va être un bon record battu. Hey, c'est quelque chose, là. 440 mètres de gâteau tiramisu. En tout cas, t'en as pour de nombreux lunchs. Alors, j'espère qu'ils ont partagé ça avec tous les habitants du coin, là. Mais toujours est-il que c'est ça. Du côté de Londres, on a battu le record du plus long gâteau tiramisu au monde. Alors, avec 440,58 mètres. Ou si vous aimez mieux, 1445 pieds de long. Pause musicale et au retour des suggestions de sortie. 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

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On va y arriver. Suggestion de sortie, vous pouvez aller faire le ménage sur vos plates-bandes, ramasser les feuilles mortes laissées par l'automne et puis faire un peu de ménage. Ou sinon, si vous avez le goût de sortir, vous pouvez aller faire un tour au 55e Salon de l'Autosport de Québec. On dit que c'est la plus grande exposition intérieure de véhicules d'exception. Hot Rod, Muscle Cars, véhicules antiques, classiques, exotiques, véhicules de rue, des customs, des véhicules de compétition. Il y a des camions lourds, il y a des motos. Regarde, il y en a pour tous les goûts. Et puis, il y a surtout des experts qui sont sur place. Alors, si vous avez le goût d'échanger avec eux, ils seront là. Vous pourrez discuter de chars, de pièces, toutes sortes de choses. Donc, c'est vraiment des véhicules de haute performance. Vous pourrez parler de carrosserie, si vous voulez. Alors, tout ça sous un même toit, c'est la grande exposition du Salon de l'Auto, de l'Autosport Québec XPM. Alors, c'est vraiment le rassemblement annuel des passionnés de véhicules d'exception. Ça se poursuit aujourd'hui, samedi, jusqu'à 21h. Demain, dimanche, c'est de 10h à 17h. Et donc, c'est de 8h, c'est aussi là, pendant le week-end, il y aura des activités à l'extérieur qui auront lieu là, entre 8h et midi, là, les deux journées. Mais le salon comme tel est accessible aujourd'hui jusqu'à 21h et demain dimanche jusqu'à 17h. C'est au centre de foire d'Exposité. Il en coûte 28,74 $ pour l'admission générale. C'est 17,25 $ pour les 13 à 17 ans. 0 à 12 ans gratuit et le stationnement, sûr et payant, c'est 15 $. Aussi, vous avez du côté du Grand Marché de Québec, c'est le Cercle des fermières de Sainte-Odile et qui vous invite au marché de printemps. Alors, du côté du Grand Marché de Québec, c'est aujourd'hui jusqu'à 17h et demain dimanche de 9h à 17h. Deux jours pour aller voir les articles confectionnés par les fermières de Sainte-Odile. Alors, ce marché de printemps, c'est un rendez-vous qu'on veut chaleureux. C'est un rendez-vous de savoir-faire local qui est à l'honneur. Il y a du linge de maison, il y a des bijoux, on a confectionné des vêtements, on a fait des articles en tricot, il y a des jouets, il y a du savon, toutes sortes de choses là, qui peuvent vous intéresser. Alors, c'est dans le cadre du marché de printemps au Grand Marché de Québec. Et puis, vraiment, une foule de créations uniques. La plupart sont faites à la main, c'est fait avec cœur. Et puis, il y a du cœur, il y a de la passion là-dedans. Et puis, c'est ça. On vous propose ces articles-là aujourd'hui et demain au Grand Marché de Québec. C'est le Club des fermières de Sainte-Odile qui sera sur place avec d'autres artisans invités là, qui seront sur place. Alors, manquez pas ça si ça vous dit. Donc, aujourd'hui, 9h à 17h, demain dimanche de 9h à 17h. C'est le printemps, on le sait, on fait le ménage sur nos plates-bandes, dans nos terrains, mais il y a... La Barberie, donc la microbrasserie de Saint-Roch qui organise demain dimanche le 3 mai là un événement le grand nettoyage du quartier. Alors bien sûr la neige est partie, donc ça dévoile des fois des choses moins belles, tout plein de déchets oublié un peu partout. Alors, la Barberie invite la population à se réunir pour nettoyer le quartier Saint-Roch. Puis, on vous attend justement demain matin vers 10h là, du côté de la Barberie au 310 rue Saint-Roch pour justement ramasser les déchets. Et puis, tout ça se fait en groupe, donc dans la bonne humeur, dans l'allégresse, si on veut. Et puis, c'est vraiment une activité là, qui a pour but de réunir tout le monde et puis en faisant le bien autour de soi, dans le sens en ramassant les déchets qui traînent un peu partout. Et une fois que les déchets auront été ramassés là, puis que tout le monde veut retourner à la maison, on vous invite, bénévoles, du côté de la Barberie, là, et on va vous...
offrir une petite consommation gratis. Alors, c'est ça. La Barberie fournit les gants de plastique, les sacs à poubelle. Alors, on vous attend demain à 10 heures du côté de la Barberie pour un grand nettoyage de rue. Là. Donc, on va se séparer en groupe et puis les gens vont aller dans les rues, dans les stationnements publics, le bord de la rivière Saint-Charles pour ramasser les déchets. Et après ça, ben, tout le monde se rejoint là, à la Barberie où on pourra vous offrir quelque chose à boire, tout à fait gratuitement, bien sûr. Alors, dernière pause musicale de l'émission et on va revenir tout de suite après avec le mot de la fin. Donc là, je vous propose une chanson de Jean Leloup.

0: Cette pièce de Jean Leloup qu'on va se quitter, c'est Normand Trudel qui vous remercie d'avoir été à l'écoute. Et nous, on se dit à samedi prochain, 10h. Bye-bye tout le monde!
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Bonjour et bienvenue à Chatoiement, votre émission de radio 100% féline. Je suis l'humaine de Gasta Mira de Mironronne. Je comprends que son nom peut être difficile à retenir. Il y a beaucoup de gens qui ont différentes variantes quand ils m'en parlent. Mais lorsque vous adressez à moi, vous pouvez dire mon nom civil, là, ça va, là, je le porte encore, Julie. Je crois que les chats font de nous de meilleures personnes et qu'il y a plein de choses à dire sur notre relation avec les félins. Cette émission est dédiée à l'arrière-grand-mère de Gasta Mira de Mironronne. C'est la belle hybride qui est partie au pays des chats, au paradis des chats il y a environ 48 heures. Donc, c'est spécial parce que toutes les fois que je vois des photos d'hybride, je vois Mira. Elle se ressemble tellement, là. Mais tellement. Hybride a une démarche un peu différente de Gasta Mira de Mironronne, mais pour vrai, là, même face, même poil, même yeux, même tout. Là. Sinon, là, c'est vraiment des chats qui se ressemblent beaucoup. Donc, ça, toutes les fois qu'il y a une photo, là, comme quand j'ai vu la photo justement d'hybride pour souligner son décès, j'ai comme genre, on dirait que c'est Mira. Mais Mira ne peut pas mourir. Hein. Mira est éternelle. Mais voilà, c'est qu'on dédie cette émission à la belle hybride. Dans quelques instants, nous discuterons avec... enfin, on va parler de Tommy, avec l'humaine de Tommy. Donc, ce sera avec Camille. Et on va parler aussi avec l'humain, également, quand même, de Tommy. C'est Lux que vous connaissez déjà sur les ondes de CKIA. Donc, on commence ça, cette émission, dans quelques instants.

0: je me tanne tellement pas de ce thème musical et félin qui a été réalisé par Frédéric Dufour. C'est l'humain de Linel et c'est un thème qui fait réagir certains félins, dont le beau Tommy. Bonjour Camille.
1: Allô.
0: Bonjour Lux.
2: Allô.
0: Donc Tommy qui est un chat qui réagit à notre thème musical parce que je demande souvent aux gens de m'écrire. Là, je ne l'ai pas fait encore aujourd'hui, mais vous pouvez toujours le faire à nous écrire au julie.colin@ckiafm.org. Colin avec deux L. Malheureusement, c'est pas genre humaine de Gastamira, de Miron, Rona, ckiafm.org, mais bon. J'aime ça savoir si vos chats réagissent, puis Tommy réagit.
2: Absolument.
1: Ben, quand on fait jouer l'émission, puis il entend le thème, il s'en vient dans la salle, puis il a comme les oreilles toutes piquées, là, puis il a les grands yeux, puis il regarde autour comme s'il cherchait des chatons.
0: Il entend les chats, là. C'est un thème qui est crédible pour les félins, là. C'est pas juste pour notre plaisir à nous, là.
1: Il cherche partout dans la chambre, là. Puis là, il comme... Qu'est-ce qui se passe?
0: C'est sûr que c'est un thème qui est très chat. T'sais, moi, j'ai demandé à Frédéric Dufour, qui est un compositeur hors pair de la ville de Québec, qui compose quelque chose qui lui ressemble, mais qu'on sente le félin. Mais là, c'est la preuve, là. Le félin est réel.
2: Ah oh oui. Puis, tu sais... C'est pas juste une fois, là, c'est à chaque fois que le générique commence, là, le chat descend l'escalier, arrive et cherche.
0: Mais là, est-ce que la radio est allumée à la maison en ce moment?
2: Je sais pas, mais peut-être. On va le faire jouer en rediffusion, je crois, en balado, parce que c'est disponible. Hein?
0: Ben oui, c'est disponible en rediffusion, puis en écoute quand on veut, là, avec le site internet ckiafm.org. Donc, on peut réécouter l'émission très facilement. Puis là, j'ai hâte de savoir comment... Tommy va réagir à la voix de ses humains en plus du thème. Wow! Donc, Tommy, c'est un chat de 7-8 ans environ.
1: Ouais. Ben, la dernière fois, je l'ai su, il y avait 7 ans, mais peut-être maintenant qu'on est rendu en 2026 qu'il y a 8 ans.
2: Mais sa fête est en avril, donc...
0: Ah, c'est qu'il y aurait eu 8 ans.
2: Ouais.
0: En avril, ben oui, parce qu'on est rendu le 2 mai, donc il y aurait eu 8 ans déjà le mois passé.
1: Quand je l'ai eu, il y avait 5 ans. Fait que là, ça va faire 3 ans.
0: Wow! Puis, j'imagine que vous n'avez pas souligné son anniversaire, par contre, ce mois-ci. Ben, au mois d'avril.
2: C'est un petit peu toujours sa fête.
0: C'est toujours sa fête?
2: Ben oui.
1: Il est gâté.
0: Il est gâté. Donc, comment il est entré dans votre vie il y a environ 3 ans?
2: Est-ce que tu veux raconter l'histoire ou je peux la raconter?
1: Ben, ce qu'on avait eu... Un autre chat avant ça.
2: Le défunt Rosaire, oui, bien-aimé.
1: Oui.
0: Qui est parti au paradis des chats aussi.
1: Feu Rosaire est parti au paradis des chats. Puis, quelques semaines, on s'ennuyait parce que Rosaire, c'était un chat bien actif. Puis là, on avait plus de petits minous qui couraient dans la maison. Puis là, c'était vide, puis bien triste. Puis là, Lux a vu une annonce sur Facebook. Puis...
2: Oui, en fait, l'annonce avait été partagée par un ami. Puis c'était une de ses amies qui donnait son chat pour une question de retour en France. Oh. Donc, cette personne-là ne pouvait apporter qu'un seul chat, elle en avait deux. Et là, il y avait une déferlante de commentaires. « J'aimerais ça avoir Tommy, puis moi. » Puis non, moi, j'ai vu le message plusieurs heures plus tard et j'ai écrit à la personne qui avait partagé le message. J'ai dit, écoute, notre petit chat, il est parti au paradis des chats, puis on s'ennuie. Fait que, dans le fond, cet ami-là a transféré le message et quand la personne s'est réveillée le lendemain, on était comme le message le plus récent. Puis... C'est nous qui avons été choisis.
0: Fait qu'il y a beaucoup de gens qui voulaient avoir Tommy.
2: Oh oui.
1: Oui, il est populaire. C'est parce qu'il est beau.
0: Ben oui, c'est sûr que c'est un très, très joli chat. Et Tommy, des fois, vous lui donnez des surnoms, là.
1: Ah oh, oui. Ben, un jour, on écoutait Jerry Boulet sur la table tournante, là. Puis, il y avait Tommy qui était assis comme un petit poulet. Puis là, on a commencé à l'appeler... Tommy Jerry Poulet. Pour ça, devenu Tommy Jerry Poulet. Après ça, c'est Tommy. On écoutait Buzz Burgers. Là, c'est, Demi, c'est devenu Tommy Bobby Burger.
0: Donc, plein de petits surnoms comme ça que vous lui donnez, parce que c'est inspirant quand même. Les chats, on a toujours envie de leur donner plein de petits surnoms d'amour. Oui, aussi.
2: Puis même, mon autre enfant l'appelle Tomasi.
0: Oh!
2: Tomasi! Oui.
0: C'est mignon. Il
2: y a plusieurs surnoms.
0: Ben oui. Et c'est un chat qui est un chat de gouttière, là. C'est pas un chat de race, là.
1: Ben,
2: les bicolores.
1: Oui.
2: Noir et blanc.
1: Ben, de ce que je sache, il a été trouvé sur la rue. Fait que c'est un vrai petit chat de gouttière.
0: Oh, T-Mater. Donc, poil court.
2: Oui.
0: Est-ce que c'est quelque chose que vous avez toujours aimé chez les chats, d'avoir un chat à poil court? C'est plus parce que c'est ce chat-là qui était disponible à ce moment-là, puis que...
1: Surtout parce que c'était lui qui était disponible.
2: Ben aussi, les chats à poil court, c'est un petit peu plus facile d'entretien.
1: Oui. On a déjà eu un chat à poil long, mais elle avait de la misère un peu à se laver.
2: Oui. Fait qu'un chat à poil court, c'est plus facile d'entretien un petit peu de ce côté-là. Pour le chat, en fait.
1: Il est capable de se brosser tout seul.
0: Ouais. Ah! Je sais pas, moi, la mienne, elle a le poil vraiment très long. Mm-hmm. Puis, tu sais, au point où est-ce que j'ai quand même des grandes mains, là. Puis, elle a des sections de son poil qui sont plus grands que mes doigts. Mm-hmm. Tu sais, que mon majeur, là. C'est quand même...
2: C'est vraiment un long, long poil de chat.
0: C'est vraiment un long poil de chat. Puis, c'est très rare qu'elle fait des nœuds. Des fois, on en fait un petit peu dans le cou, puis c'est pas le poil le plus long. Mm-hmm. Tu sais, mais des fois, on en fait dans le cou un peu. Bien, parce qu'elle se gratte, mais tu sais, sinon, pas plus que ça. C'est quand même assez facile d'entretien. Puis, j'ai l'impression souvent que le puis ça, il faudrait peut-être le vérifier de façon scientifique avec des gens qui se connaissent plus que moi en chat. Moi, j'ai pas une réelle expertise en félin, là. Mais j'ai l'impression que le poil court, souvent, il est un peu plus dru. Puis que peut-être que sur des meubles ou peu importe, il reste comme un peu plus droit, un peu plus difficile à ramasser que le poil. Comme moi, le poil de mon chat est très, très, très soyeux.
2: Oui.
0: Tu sais, c'est que c'est quand même assez facile à ramasser.
2: Nous, là, on met des couvertes sur les divans. Oui. Fait que c'est comme ça qu'on ramasse le poil. Voilà!
1: Il est tout le temps couché sur ses divans, fait que là, il laisse son poil partout. Oh. Mais notre chat qui avait le poil long, mais elle faisait beaucoup de nœuds.
0: Ouais, c'est
1: elle
0: des choses qui arrivent.
1: Elle frisait un petit peu.
0: Mm-hmm. Oh, c'est des choses qui arrivent. Donc, c'est votre combienième chat?
2: J'ai arrêté de compter.
1: Ouais.
0: Ouais.
2: Ben, moi, j'en ai eu plusieurs quand j'étais jeune. Tu sais, chez mes parents, là, des fois, on alternait chat, chien. Puis, après ça, on en a eu un pendant 8 ans, avant que les enfants naissent. Puis, j'avais une relation amour-haine avec ce chat.
0: Oh!
2: Et, oui, pendant 8 ans.
0: Comment puis, ça se fait, une relation amour-haine?
2: Avec le temps, je me suis rendu compte que ce chat-là avait des problèmes de comportement.
0: Oh.
2: Puis moi, j'étais peut-être un peu jeune à l'époque, début vingtaine. Puis, tu sais, on avait essayé de comprendre c'était quoi son petit problème de chat. On avait lu des livres là-dessus. Mais c'était un chat qui voulait aller dehors.
0: Mm-hmm.
2: Puis nous, on était comme, hey, laisser un chat dehors en ville, on n'était pas sûr. On avait peur qu'il se fasse écraser ou quelque chose. Donc, on a toujours refusé de lui laisser vivre sa vie de chat qui veut visiter la ville. Puis ça a causé des gros conflits entre Louis, qui s'appelait, et moi. Puis à un moment donné, on l'a laissé sortir. Puis il est revenu blessé. Puis ça a été la fin de son histoire. Puis après, ben ça a été long avant qu'on ait d'autres chats.
1: Il n'y avait pas de Chewy aussi à l'époque?
2: Il y avait Chewy, oui, qui nous avait été donné. Puis que quand les enfants sont nés, il s'est mis à avoir des réactions anti-enfants.
0: Oui, de jalousie, hein?
2: Oui, exact.
0: On voit ça des fois.
2: Oui, fait qu'on l'a amené à Lévis pour terminer sa vie de vieux chat quand même. C'était un vieux chat. J'ai une madame qui est arrivée pour lui donner plein de gâteries. Donc, on s'est dit qu'on va se faire gâter pour le reste de ses jours.
0: Ouais.
2: Chewy. Fait qu'après ces deux chats-là, ça a été très long avant qu'on ait un autre félin. Puis je disais toujours aux enfants, « Ah, le propriétaire veut pas qu'on ait de chats. » Moi, j'avais comme assez donné là, avec Louis. Là.
0: Donc, tu disais, même si c'était pas vrai, que le propriétaire en voulait pas.
2: Oui.
1: Parce que le voisin d'en haut, il y avait un chat. Puis moi, j'étais comme, « Mais là, pourquoi lui, il peut avoir un chat, puis pas nous? »
2: Puis j'ai fait, ah, le propriétaire a peut-être changé d'idée.
0: Peut-être que c'est une exception pour le voisin, puis pas nous, le propriétaire, tu sais. Mais bon sens d'observation, Camille.
1: Ouais.
2: Oui, donc,
0: on peut pas leur remporter des petites vite aux enfants. Là.
2: Non, hein, pas longtemps. Donc, après ça, on a eu Nala, qui était justement un don suite à la naissance d'un autre enfant dans une autre famille. Nala, qui était un petit chat très intelligent, tout noir. Puis elle, à un moment donné, elle s'est sauvée. Puis plusieurs années après, quand même. Puis ben il y a un chien qui a jappé, puis elle n'est plus jamais revenue.
0: Oh non!
2: Ouais. Ouais. On soupçonne qu'une voisine pas loin a ouvert sa porte.
0: Ça se peut.
2: On soupçonne.
0: C'est possible.
1: Ouais. On l'appelait saucisson parce qu'elle se couchait sur son dos. Puis elle avait une grosse bédaine. On dirait un saucisson.
0: Oh, Timino. Il y a eu Rosaire aussi.
2: Il y a eu Rosaire, mais entre Nala et Rosaire.
1: Il y avait Bidule et Mitaine.
2: Oui.
1: Puis Mitaine, c'était le chat à poil long qu'on avait parlé.
0: Ah.
1: Puis Bidule, il y avait déjà 10 ans qu'on l'a eu. Puis on l'a eu plusieurs années, je pense.
2: On l'a eu 5 ans.
1: Ouais. 5 ans ou 6?
2: À peu près. Je sais pas. Mais les deux chats avaient 6 doigts.
1: Oui. Ben, il y avait des pattes spéciales. Il y avait des grosses pattes avec plein de doigts, puis il aimait les étirer, puis là, il était tout élégant, puis il aimait ça, Mitaine puis Bidule, c'était des deux petits chats qui étaient griffés, là, puis ils voulaient marquer leur territoire, puis là, ils se frottaient les pattes, ces cordes de porte.
0: Oui, pour mettre leurs phéromones, puis tout ça. C'est déjà dégriffé?
1: Oui, il était déjà dégriffé avant qu'on les ait. Fait que c'était pas notre choix.
0: Non, mais c'est ça, c'est toujours triste, ça, oui. Les petits minous, c'est pas quelque chose
1: En fin de vie, Bidule, il avait toujours mal aux pattes, puis en fin de vie, il avait vraiment mal aux pattes. Mm-hmm. Il t'a rendu les pattes tout enflées. Mm-hmm. Fait plus marcher.
2: On l'appelait le petit chat bâton, parce qu'il y avait les deux pattes en avant étaient très blanches et très longues et très maigres.
1: Mais c'était un petit chat vraiment maigre, puis jour, il est sorti, puis il a maigri un peu. Il s'était sauvé un été. Il a maigri un petit peu, puis
2: il est resté bâton.
1: Ouais. Mais il était déjà bâton. Fait que...
2: ouais. Mais quand on faisait l'école à la maison, j'avais montré aux enfants comment différencier les différents types d'angles. Donc, Bidule, c'était le petit chat angle droit, parce que quand on le soulevait...
1: Il devenait toute drette, avec les pattes vraiment genre...
2: À angle droit.
1: Oui. Il faisait le mort, en fait.
2: Oui.
1: Parce qu'il n'aimait pas tant ça.
0: Ça, c'est le genre de choses qu'on ne peut pas enseigner à l'école régulière. Là, ça prend vraiment une école à la maison pour pouvoir faire ça.
2: Oui.
0: L'angle droit.
2: Oui, puis Mitaine, c'est l'angle obtus, parce qu'elle avait l'angle plus grand.
1: Puis elle est très ronde et molle, puis elle avait une grosse tête bombée.
2: Oui, fait que c'est l'angle
1: obtus. Elle a encore une grosse tête bombée parce qu'elle est encore en vie.
2: C'est vrai.
1: C'est juste qu'elle a transféré d'humain.
0: Ah!
2: Oui, j'ai l'autre parent avec Coquine, dont on n'a pas encore parlé.
0: Ben oui, qui est Coquine?
2: Coquine, c'est un chat rescue. Un chat qu'on a sauvé d'une... En fait, attends un petit peu. Hey, c'est parce qu'on part d'une histoire où est-ce qu'il y avait 17 chats dans une maison.
0: Oh!
2: Et deux dames qui étaient en perte de santé là, physique, puis qui ne pouvaient plus s'occuper des 17 chats qu'elles avaient elles-mêmes sauvés de la rue. Et là, ça devenait de plus en plus difficile. Donc, ces personnes-là avaient une cousine qui était vétérinaire à Limoilou. On la salue d'ailleurs parce qu'elle a réussi à sauver plusieurs de ces chats-là, qu'elle a réussi à... Elle les a opérés, elle les a préparés pour l'adoption. Puis elle a tout géré ça elle-même avec des gens qui viennent chercher les chats dans la maison. Puis ils ont même cherché, parce qu'il y en avait qui étaient cachés dans les meubles et tout. Donc, ma sœur en a pris un. On avait une amie qui en avait pris un autre. Puis moi, j'attendais un peu parce que je me disais, bon, qu'est-ce qu'on fait? On a déjà Nala, tu sais. Puis un deuxième chat, déjà que j'en voulais pas.
0: Ben oui, même prêt à mentir à ses enfants.
1: Bon.
2: Fait que j'ai attendu un peu. Puis quand j'ai finalement pris ma décision, il restait seulement 3 chats sur les 17. Puis ça avait été les 3 qui avaient été les plus difficiles à aller chercher, tu sais, qui était cachée là, dans la mousse des fauteuils. Là.
1: Mais Coquine, c'est une petite sauvage.
2: Oui, puis il en restait trois, puis étaient les trois dans des petites cages, là, en, tout en métal, là. Puis c'était comme le couloir de la mort. Puis là, les trois étaient là, chacun dans leur petit enclos, là, puis Coquine, c'est la seule qui s'est approchée de moi. Les autres étaient prostrés, puis ils étaient peut-être même pas adoptables, en fait. Fait que j'ai pris comme la dernière, que je me suis dit, ben là, elle, au moins, il y a un contact. Tu sais, fait que je sais pas qu'est-ce qui est advenu des deux autres. Je sais pas si quelqu'un les a récupérés. Mais donc, Coquine, elle a été sauvée comme ça. Mais on a eu un peu de difficultés, parce qu'elle aussi, c'était un chat qui aimait aller dehors, puis elle était forte,
1: tu sais. Et c'était... On l'appelle la petite brute parce que quand elle marche, elle a comme des...
0: Comme ça, elle avait les bras comme un adulte là, qui aurait les bras qui sortent un peu comme genre, regarde comment je suis imposant.
1: Oui.
2: Un peu comme un bulldog, mais comme un chat.
1: Elle est imposante. Là, elle est rendue toute petite et vieille, là, mais on l'appelle encore la petite brute parce qu'elle marche encore de même.
2: C'est ça, petit gris.
1: C'était un beau chat. C'est comme petit gris brun, mais genre... Il y avait du doré aussi.
0: Du doré?
1: Des beaux yeux verts.
2: Puis un petit médaillon blond.
1: Oui.
2: Comme un petit collier, là.
1: Oui. Mais t'es encore très belle, même si elle commence à grisonner, là. Ben, elle a commencé à grisonner il y a longtemps.
0: Elle grisonne?
2: Oui.
1: Ben, elle doit avoir 17, 18.
2: C'est vraiment une personne âgée, là.
1: Oui.
2: Ouais.
1: Elle a de la misère à monter un peu, mais pour monter ses fauteuils, là, mais... Parce qu'elle aussi, elle vit chez l'autre humain avec Mitaine.
2: Oui.
1: Fait que là, ces deux chats-là sont colocs.
0: C'est toi, Camille, tu côtoies trois chats différents en ce moment, c'est ça?
1: Oui.
0: Oh!
1: J'ai Tommy, j'ai Mitaine et j'ai Coquine.
0: Oh! Puis est-ce qu'il y a un chat avec lequel tu t'entends mieux?
1: Ben, ça doit être Tommy, parce que moi, Tommy, je vis avec. Puis il vient se coucher dans mon lit.
0: Ah ouais, il dort avec toi?
1: Ah oui, ben, il dort pas avec moi parce qu'il passe la journée dans mon lit. Puis après ça, la nuit, il s'en va sur le divan.
0: OK.
1: Sur le fauteuil.
0: Qui préfère ton lit de jour.
1: Oui.
0: Parce qu'il est seul dans le lit.
1: Mm-hmm.
0: Puis en même temps, ben, c'est ton odeur aussi.
1: Oui. Mais il aime ça être seul dans le lit, mais aussi il aime beaucoup ça se coller. Fait que... je peux monter dans le lit avec, puis il va rester là tant qu'il veut, là.
0: Oh.
2: Puis il a pas vraiment le droit d'aller dans ma chambre.
1: Mais il fait pareil.
2: Hey, fait que là, quand il réussit à se faufiler, là, il se jette sur mon lit, puis là, il plante ses griffes dans les couvertes, puis genre, vous ne me délogerez pas. Donc...
1: Là, il fait son lourd, là, parce que c'est un gros chat, il est bien lourd.
0: Oui, mais c'est ça.
1: C'est un gros matou.
0: Oui, c'est ça.
1: On l'a trouvé. Il s'était trouvé sur la rue, il était déjà adulte. Fait que quand il a été castré, ben il avait déjà grandi. Mm. Là, il est massif, puis il a des grosses joues de matou.
0: Mais c'est sûr que Luc, si tu fermes la porte de ta chambre, puisqu'il n'a pas le droit d'y aller. Les petits minous n'aiment pas les portes fermées. Ouais. On le sait, quand on veut aller aux toilettes puis qu'on ferme la porte, le chat, c'est comme si on l'abandonnait, là, tu sais, puis...
2: Oui, il nous attend.
0: Non, ça, ils font tout des... S'il n'y a pas un chat qui vit bien qui a une porte fermée.
1: Des fois, on s'aperçoit pas qu'il est dans la chambre, puis là, on ferme la porte. Puis là, il reste là toute la journée parce qu'il miaule pas pour sortir.
0: Mais il fait pas ses besoins, là, dans
1: non.
0: ta chambre?
1: Non, okay, il est très poli.
2: Il est très poli.
0: Il a une bonne capacité de vessie.
1: Sauf le matin quand je sors de ma chambre, parce que là, il vient me crier après. Puis je suis comme, qu'est-ce qui se passe?
2: Oui, c'est un chat vocal quand même.
0: Ah ouais?
1: Il miaule beaucoup. Il a une forte voix.
0: Est-ce qu'il roucoule? Est-ce qu'il fait d'autres sons?
1: Chaque fois qu'on le touche, il fait... Prrr,
0: oh, puis, il y a un petit oiseau dans la gorge.
1: Oui, puis des fois, quand il est bien, il fait comme... Oui. Puis il fait. Puis là, il soupire, là. Mais là, c'est parce qu'il est bien. Puis des fois, quand il dort, il ronfle juste un petit peu, mais pas très fort.
0: Juste un petit peu. Moi, la mienne, elle ronfle vraiment très fort, au point qu'elle me dérange. Fait que, déjà, moi, je suis même pas au stade où c'est cute, elle ronfle. C'est genre, il y a des gens qui essaient de dormir, Mira. De travailler, Mira, là, pendant que toi, tu dors en pleine journée puis que tu ronfles. Puis, tu sais, des fois, quand elle se réveille, je suis comme, tu n'auras pas me faire croire que tu n'as pas dormi de la journée. Là. Je t'entends ronfler, tu sais.
1: Par contre, il ronronne très fort. Ah oui, une fois, j'étais dans le salon, puis on regardait une émission. Puis là, je l'entendais ronronner. Il était dans la chambre à ma soeur, que sa chambre est...
2: Hey, c'est comme loin.
1: Faut traverser sa chambre, la cuisine, pour ça, faut entrer dans le salon. Là, je l'entendais ronronner. J'étais comme...
2: D'aussi loin que ça, hein?
1: Oui.
0: Voyons donc.
1: Des fois, il est couché sur son fauteuil préféré. Il est très bien sur un humain. Souvent, c'est de luxe, là.
2: Oui.
1: Puis là, on écoute nos émissions, puis on l'entend pas parce qu'il ronronne.
0: C'est qu'il faut monter le son parce que le chat ronronne fort. Aïe, aïe, aïe.
2: Ah, puis ça, là, le fauteuil, là, c'est quelque chose. Hein. Le soir, il a besoin de son petite émission, là, puis sa petite émission, puis il veut absolument être couché sur quelqu'un dans le fauteuil. Puis si on le fait pas, là, il devient comme insécure. T'sais, mettons, on arrive plus tard parce qu'on est dans une soirée ramène ou quelque chose, puis là, on arrive, il est 11h, puis il est comme... Mais nos émissions. Puis miaou, miaou, miaou, jusqu'à ce que quelqu'un s'assoie dans le fauteuil au moins une demi-heure, là.
0: Ah, ouais.
2: Ça, il est pas bien, là.
0: OK, une bonne demi-heure de télé en plus à tous les soirs.
2: Oui.
1: Il a besoin. C'est un petit chat d'habitude, là. Puis.
0: Ben, ils le sont tous, là, mais celle-là est quand même particulière.
1: Ça n'a même pas besoin d'être un humain qui aime particulièrement, là. Faut juste qu'il y ait quelqu'un dans son fauteuil.
2: Oui.
1: Pour garder son fauteuil au chaud, là. Ils peuvent monter sur leurs pattes, là, puis là, ils peuvent le flatter.
2: Oui, ça peut être des amis, là.
0: Est-ce qu'il fait ça l'été aussi? Parce que des fois, l'été, les chats ont chaud, puis il y a moins ça.
2: Non, pas de différence.
0: Toute l'année, la même affection tous les soirs devant la télé.
1: Ah oui.
2: Oui. Puis là, il frotte son petit nez mouillé sur nous. Oui. Parce qu'il y a toujours le petit nez petit.
1: Il se mouche sur nous. Puis quand il est arrivé pour la première fois, là, c'était fou, l'insécure, hein. Puis là, il arrêtait pas de genre, tapoter là, à terre avec une patte, là. Puis là, il faisait...
2: C'est vrai, il y avait juste une petite patte.
1: Oui, il était... Puis il regardait avec ses gras yeux tristes, là. Il faisait pitié un petit peu.
2: Mais Camille, toi, t'as un talent pour mettre les chats à l'aise. Ah. Pour les...
1: Oui, t'arrivé, là, puis dans les... La première demi-heure, puis il m'a laissé flatter son ventre.
0: Ah, déjà?
1: Oui. Mais lui, c'est un chat qui aime se faire flatter le ventre, là. Il se roule à terre, puis il veut que tu grattes le ventre, là.
2: Ça, c'est rare, quand même.
0: C'est rare, parce que des fois, c'est un piège quand les chats montent leur ventre.
1: Tommy, il n'a pas de piège. Des fois, il va te pogner avec ses pattes, mais il est pas très joueur, fait qu'il fait juste te pogner, puis après ça, il se calme.
0: Parce qu'il y en a des fois que t'arrives, tu sais, ils vont se coucher sur le dos, puis là, ils montent le ventre, puis ça, puis là, tu dis, je vais caresser ce beau ventre, et puis ça, puis là, ils griffent, tu sais, ils te mordent.
1: Moi, je peux même tapoter le ventre, puis faire poum, poum, poum, poum, poum dessus, puis il aime ça.
0: Wow! C'est un chat qui est quand même facile, là.
2: Quand même.
1: Oui. Il est pas difficile.
0: Est-ce que c'est un chat qui mange à volonté, ou vous le nourrissez à une certaine fréquence?
2: Il y a un horaire.
1: Deux fois par jour, parce que sinon... Il va juste continuer à demander de la bouffe chaque 5 secondes. Puis là, c'est pas très bon pour le chat de faire ça.
2: Parce que vu qu'on est 5 dans la maison chez nous, là, ben il y a plusieurs occasions de jouer des tours aux gens.
1: Oui.
0: OK.
2: Ah oui. Donc, si quelqu'un nourrit, là, puis que c'est pas écrit quelque part, là, ben il va toujours s'essayer. Là.
1: Oui. Il y a comme un air peu intelligent, là, mais... Mais dans le fond, il est un peu rusé quand même.
0: Ouais.
1: Parce qu'il a comme les grands yeux, puis un gros nez, puis des petites oreilles, là, puis là, il regarde autour, puis là, il a l'air un peu niaiseux, mais c'est pas vrai dans le fond.
2: Parce que ce qu'il faut comprendre, c'est que Tommy, il a une toupette longue.
1: Oui, mais dans le fond, c'est, vu qu'il est noir et blanc, le noir, il finit genre juste là où c'est ses yeux, là. Puis là, il a comme le nez découvert, là, puis là, puis les joues. Puis là, il a l'air d'avoir une coupe bol.
0: Donc, il mangerait toute la journée. Il quémanderait de la nourriture toute la journée. Oui. Parce que quand vous le nourrissez deux fois par jour, il mange rapidement sa nourriture.
1: Il fait pareil, mais on résiste.
2: Oui.
0: C'est qui est chargé de le nourrir?
1: Un peu tout le monde. La première personne qui arrive puis qui voit qu'il n'a pas été nourri, c'est la responsabilité de le nourrir et d'indiquer sur le papier qu'il a été nourri.
0: OK. C'est qu'il y a vraiment une horreur.

0: tu manges très bien, là, t'as mangé à ta faim.
1: Puis les matins où est-ce que Camille se lève plus tard la fin de semaine, là, mettons, c'est quelqu'un d'autre qui se lève, elle fait son spectacle à l'autre personne, là, mais encore pire, en disant comme, regarde, Camille s'est pas levée, regarde à quoi je suis réduit à faire ma parade à quelqu'un d'autre.
2: À moi.
0: Oui. Ah, moi, j'ai faim, j'ai pitié, j'ai pas mangé
2: fois,
0: à ma faim.
2: Des fois, quand il fait ça, il va grincher de la voix, il fait comme pour faire plus pitié, mais c'est juste un acte.
0: C'est l'effet dramatique là, oui. Qui va ajouter davantage, là, comme s'il avait été oublié, parce qu'en plus, il nourrit comme 15 minutes plus tard.
2: Après ça, d'habitude, quand je me lève plus tard, ben, ça veut dire qu'il est 9h, fait qu'après qu'il ait mangé, ben là, à 9h, c'est son heure de jeu. Fait que là, il joue pas très fort, là. Si tu veux jouer avec un jouet, il voudra pas, mettons, mais c'est parce qu'il veut que tu le chasses. Il veut se faire courir après.
0: Dans
1: l'escalier, là.
0: OK, c'est que là, dans le fond, c'est l'humain qui joue, au final, parce qu'il veut se faire courir après.
2: Oui, ben faut. Puis là, il court dans l'escalier, puis vu qu'il est lourd, il fait... Puis là, il drift avec ses pattes.
0: Il glisse!
2: Oui. Il quête une place où aller, puis là, il se retourne, puis là, il redescend des escaliers, puis là...
0: Il va se coucher. C'est juste des escaliers comme ça.
2: Il va pas se coucher, il va grimper le fauteuil, il va genre s'agripper après le top, là, puis là, il va regarder un peu follement autour avec sa queue qui est bas, puis là, il va avec ses griffes. Là, il va se sauver une autre fois. Après ça, il se couche.
1: Ouais.
0: Mais là, s'il se promène comme ça...
2: Mais il fait ça le matin.
0: Ouais.
2: Il fait ça une fois le soir, une fois le matin. C'est ça.
0: Mais là, à 9h du matin, s'il fait ça, là, puis qu'il y a d'autres humains qui dorment dans la maison, est-ce que ça réveille tous les humains? Ou les gens sont habitués à ce bruit-là?
2: Les gens sont pas mal habitués. c'est sa routine-là. 9h du matin, 9h du soir.
1: Ouais. Puis tu sais, c'est... L'autre fois, j'étais dans un magasin pour les animaux sur Saint-Joseph, là, puis j'étais avec Lou, Lou Gauthier, poète. Mmh. Puis, dans le fond, Lou a un chat depuis quelques mois. Puis, là, on magasinait des équipements pour son chat et tout. Puis là, il était comme, mais Tommy, il a besoin de rien. Puis j'étais comme, non.
2: Ben, il veut de la bouffe.
1: Ouais.
0: Il a besoin de bouffe et d'escalier.
2: Une fois, on a reçu un immense sac de bouffe de chat, là, genre beaucoup de bouffe. Là. Là, genre à peu près 2-3 fois la taille d'un sac de bouffe normal. Là, Tommy, quand il l'a vu, il s'est mis à miauler comme un fou. Là. Il était comme, c'est tout pour moi, ça! Wow! il était full excité, il était content. Là.
0: Pour lui, c'était une augmentation. Mais, là, c'est comme, genre, ma ration, elle va augmenter. Là.
2: Mais non, c'est pas vrai. Parce qu'on a donné la moitié du sac à l'humain qui s'occupe de mitaines pis de coquines.
0: Ah.
2: Fait que là, finalement, il n'avait pas tant que ça de la bouffe. Mais correct. Je suis sûre que Tommy il aurait remarqué.
0: Ça c'est sûr. Moi, la mienne, elle pense des fois que ça pousse dans les escaliers. Parce que, tu sais, les sacs de bouffe arrivent de avec moi de l'extérieur. C'est que là, j'arrive avec les sacs à... Moi, je pense qu'elle pense que ça pousse dans l'escalier. Mmh. Alors que, en tout cas, c'est une belle naïveté de petit minou. C'est pas un... Tommy, c'est pas un chat qui fait beaucoup des massages avec ses pattes. Ah, ce qu'on appelle faire du pain.
2: Pas vraiment. Des fois, il va s'en venir. Il va faire, genre, 2-3 petits pas, là. Puis, comme... en hésitation, puis après ça... Parce que dans le fond, Tommy, c'est un chat qui se couche puis qui fait...
1: il dépose sa tête dans notre main, des fois.
2: Ben, oui. Il aime quand on prend sa grosse tête dans nos mains puis qu'on... C'est dans le fond, c'est nous qui doivent lui donner un massage.
0: Ben, c'est ça. C'est nous, l'humain, qui doit donner des massages avec nos petites pattes. Plutôt que lui qui...
2: Puis il est tout le temps en train... Des fois, il gigote, là. Fait que, genre, on le flatte, puis là, il se roule, là. Puis des fois, il est pas très conscient du monde autour, là. Puis là, il tombe.
0: Il tombe?
1: Il est déjà tombé en arrière du divan, ben entre le divan et le mur.
0: Ben non!
1: Ça, c'est Tommy, tu sais.
0: Ben plouf. Non!
1: Pas nécessairement sur ses pattes, là.
2: Il est tout le temps couché croche.

0: amis.
1: Et puis quand il y a des, mettons l'hiver là, quand il y a des crostes neigeuses dehors là, ben là il a peur là, puis il va se cacher en arrière du divan.
0: Il a peur.
1: Oui.
0: Est-ce qu'il a peur de a quand vous passez l'aspirateur aussi?
2: Ah, il aime pas les gros bruits. Ah, et puis la déneigeuse.
1: C'est ça que je dis là. Il aime
0: pas.
1: Puis quand il y a des orages dehors puis qu'il entend du tonnerre, ben là aussi il a peur. Puis il va se cacher en dessous du divan.
0: Ben non, pauvre petit minou qui a peur des bruits comme ça.
2: Oui, ça l'insécurise vraiment.
1: Des fois, je sors un sac de poubelle, puis là, il a peur du bruit du sac de poubelle.
0: Il a peur du bruit du sac de poubelle?
1: Oui.
0: Ben non, il est donc bien stressé.
2: Mais il est délicat. Tu sais, mettons, là, on lui a appris à faire la belle. Parce qu'au début, il ne voulait pas se faire prendre du tout. La personne qui nous l'a donné était comme, ce chat-là n'aime pas se faire prendre. Puis là, j'étais comme, voyons voir si on va pas arriver à le prendre. Puis au début, je m'agenouillais à côté de lui. Puis je faisais juste le prendre en étant à genoux, à terre.
1: Puis là, lui, il aime ça se faire prendre sur nos genoux maintenant.
2: Fait que là, je donnais une récompense à chaque fois qu'il se faisait prendre sur les genoux.
1: Oh.
2: Puis là, tranquillement, je m'agenouillais, mais un peu plus debout, puis un petit peu plus debout. Puis là, maintenant, il se fait prendre, pas de problème, même dans l'escalier. Mais ça, il prend sa récompense. Fait que là, on lui a appris à faire la belle. Puis même à ça, il fait toute attention pour pas nous blesser. Il prend du bout des dents.
1: Mais souvent, il échappe à la gâterie. Tu sais, il faut qu'elle la recherche.
2: Parce qu'on dirait qu'il a pas un très bon sens de l'odorat.
0: Oh!
2: Oui.
1: Il sent pas grand, les choses. Fait que, c'est pour ça aussi qu'il a l'air un peu niaiseux. Parce qu'il est pas très curieux, parce qu'il sent pas. Fait, des fois, il le sent, mais pas
2: faut
1: très
2: vraiment
1: bien.
2: Que ça sente fort, là.
1: Oui.
0: Ah, ouais. Il sent pas les odeurs.
2: Fait que sa bouffe, ses gâteries, il entend le son. Ça, oui. Mais tu sais, on lui fait sentir, puis il n'y a aucune réaction, là.
1: Des fois, je vais lui pointer, genre, « Check, Tommy, ta bouffe est là. » Puis là, il me regarde, genre, comme s'il n'y avait rien. Puis je suis comme, « Je viens de te nourrir. » Genre, tu l'as entendu, là. T'es là, là.
0: Oh,
2: il y a un très bon sens de Louis, par contre, parce que, tu sais, l'automne dernier, il a rentré une petite bestiole dans la maison.
0: C'est vrai?
2: Une petite bestiole. Fait que là, il la surveillait, là. Puis, nous autres, on n'avait aucune conscience qu'il y avait ça, mais lui, il l'avait entendu. Puis, à un moment donné, il l'a cueilli. Mais tellement...
0: Il a cueilli la souris?
2: Littéralement, parce que, dans le fond, il l'avait dans la bouche, mais il n'y a pas fait mal. Tu sais, bien, évidemment, il l'a achevé, mais elle n'était pas percée, dans le fond. Fait qu'il l'a juste comme déposé. Genre, voici votre cadeau, vous qui êtes des mauvais chasseurs.
1: Merci, Tommy.
0: Hey, mais ils font ça, hein, des fois, oui, les chats ben, qui...
1: C'est parce que nous, on y fait tellement des cadeaux que ils venaient nous
0: ben
1: donner
0: oui,
1: un beau cadeau.
0: C'est ça. Il était temps qu'ils soient généreux aussi. Là, tu sais.
1: Mais là, il est rendu qu'il veut s'en prendre. Genre, il te le demande. Il aime ça se faire prendre, finalement. Il fallait juste un petit peu d'encouragement.
0: Est-ce que vous lui racontez des choses à Tommy? Est-ce qu'il y a des secrets que vous partagez avec Tommy? Est-ce que... Je ne veux pas seulement que vous confiez les secrets maintenant, mais est-ce que vous avez ce genre de pratique-là, tous les deux, de parler avec le chat,
1: ben moi,
0: de raconter votre journée?
1: J'y parle, mais pas de ma vie, là.
2: Ben moi, on lui dit des choses comme « Oh, pauvre Tommy, he don't know about politics. Oh, pauvre Tommy, he don't know about météo. Oh, pauvre Tommy, he don't know about... »
0: C'est que vous êtes plus en train de lui rappeler ce qu'il sait pas.
1: Oui.
0: Ce qu'il n'a pas accès dans la vie, là, comme connaissance.
1: Le moquer, mais c'est correct, parce qu'il comprend pas tant ce qu'on dit non plus, des fois.
0: Parce que vous lui confiez des choses.
1: Il comprend son nom, il comprend quand on parle de la bouffe. Il comprend quand on veut qu'il monte sur le divan, mais il est comme insécure, fait qu'il ne fait pas des fois. Mais des fois, il le fait, mais des fois, non.
2: Ouais. Fait qu'on dit pauvre Tommy, mais dans le fond, c'est parce qu'on l'envie un peu.
1: Oui.
0: Ouais, il est comme dans sa naïveté, dans son monde, où les choses sont beaucoup plus faciles.
1: J'aimerais ça être Tommy, finalement.
0: Ben là, il n'y a même pas besoin de travailler, il n'y a pas besoin de rien faire.
1: Tommy, don't know about the economy, là.
0: Ben ça, c'est sûr. Ça, c'est sûr. Il y a plein de choses qu'il ignore, puis c'est bien correct, là. Il est dans sa petite vie de chat, puis il fait des dodos sur ses deux oreilles.
1: Il n'y a pas besoin de le savoir, parce que Tommy, c'est un chat.
0: Ben, c'est ça. Fait que la vie est belle, là. Moi aussi, j'aimerais me réincarner, ça serait en chat. Je veux dire, c'est assez évident que la vie est plus simple. Mais ça arrive pas des fois que, mettons, vous vivez des choses plus difficiles ou peu importe, puis que c'est comme juste OK, je vais aller me coller sur Tommy, puis je vais y raconter ma vie.
1: Moi, je me colle sur Tommy, mais je n'y raconte pas ma vie. Il y a comme un sixième sens, là, que quand il voit qu'on va mal, ben il vient se coller. On dirait que les chats, ils font ça. Bidule aussi faisait ça.
2: Oui. Bidule, il avait une grande sensibilité, même que il y avait une fois... Tu sais, moi, je me suis cassé l'épaule il y a quelques années. Puis on avait Bidule à cette époque-là. Puis il y avait comme des exercices que le physiothérapeute m'avait donné pour soulager la douleur. Mais Bidule avait le chic de placer ses pattes à l'endroit précis où est-ce qu'il fallait comme que ça fasse du bien. J'étais comme... Mais comment... T'sais,
1: parce que Bidule, c'était le chat parfait, fait que...
2: Ça a été dur. Quand Bidule est décédé, là, ça faisait longtemps que j'avais pas vécu une espèce d'absence à ce point-là, de me dire, hey, là, j'ai comme perdu un meilleur ami, là. Puis ça a été long pour moi de dire...
1: C'est le chat que tu voulais pas, là?
2: Le chat que je voulais pas, là. Puis, tu sais...
1: Il y avait quatre chats dans la maison, parce qu'il y avait Nala, il y avait Coquine... Il y avait Bidule, il y avait Mitaine. Là, c'était intense.
2: Ouais.
0: Quatre chats, maintenant.
2: Ouais. L'appartement était grand, heureusement, mais pendant un bout de temps, quatre chats. Ouais, c'était une gang.
0: Ça ronronnait.
1: Bidule puis Nala, ils aimaient ça se coller. On les appelait le couple.
0: Oh. Ça, c'est cute, hein, quand deux chats se font des dodos ensemble ou qu'ils se lichent entre eux autres. Là, puis comme,
1: les deux, ils étaient un peu plus âgés aussi.
0: Fait qu'ils étaient dans le même niveau d'énergie aussi, là, en étant plus âgés. Ils prenaient soin l'un de l'autre.
1: Ah, puis Nala, on parle pas de Nala dans cette émission, mais il faut le dire, parce que c'est spécial, mais chaque fois qu'on mangeait des croissants, elle virait fou, elle voulait des croissants.
0: Ben, c'est correct, on peut parler de n'importe quel chat dans l'émission. Okay, okay. Ben oui, tous les chats sont les bienvenus.
1: Même si c'est Tommy le star, là.
0: Ben même si c'est Tommy, c'est le point de... C'est comme le chat actuel, c'est l'excuse qu'on se donne, mais après ça, on peut parler de tous les chats.
1: Nala, à chaque fois qu'on mangeait des croissants, elle virait fou.
0: Mais c'est sûr que...
1: Puis du beurre.
0: Mais c'est du beurre, les chats aiment ça.
1: Mais elle, c'était spécial.
2: Bidule, c'est un voleur d'aliments,
1: oui.
2: Mais pas n'importe quel, le fromage en tranches.
0: Le fromage en tranches.
1: Quand il y avait une petite toast sur la table, il fallait faire attention, parce qu'il avait l'air innocent, là, mais c'est pas vrai, parce qu'il montait sa table... Puis là, vu qu'il était tout petit, il faisait pas de bruit. Puis là, il montait, il pognait, puis là, il sauvait.
0: Quand même, hein? Mais c'est sûr, les produits laitiers, c'est quelque chose que les chats aiment. Mm-hmm. De façon générale, tu sais, ce fromage, le beurre, c'est des choses qui les attirent beaucoup. Sinon, ils aiment beaucoup aussi les olives, de façon générale.
2: Oui, j'allais en parler parce que je m'en venais avec Louis, là, parce qu'on a mentionné tranche de fromage. Louis, on l'appelait tranche de fromage parce qu'il était orange. Moi, je l'avais appelé Louis en disant, tu sais, le roi soleil, non, tranche de fromage. Quand on a vu c'était quoi son comportement, là.
1: Tranche de fromage.
2: Boy! Mais c'est parce qu'il était ratoureux. Puis des fois, on se faisait une gâterie, mettons, on se faisait un mélange de crêpes. Puis tu sais, là, ça prenait beaucoup de ressources, là. Nous, dans la jeune vingtaine, là, on était comme, là, ça coûte cher faire des crêpes, là. Beaucoup de lait, puis tout. On se revirait de bord, Louis, sa table, en train de licher. Mais liché avec délectation le mélange de crêpes qu'on avait laissé reposer, comme la recette le demandait. Puis tant qu'on n'était pas arrivé à la table, il continuait, là.
0: Mais voyons!
2: Pour en avoir le plus possible avant de se faire débarquer de là. Il était tannant. Oh my God! Mais lui, ce chat-là, il adorait les olives. Il adorait les olives. Puis j'ai essayé avec Tommy. Tommy, ben je pense qu'il les sent pas.
1: Oui, Tommy, comme on l'a dit, il n'a pas un très bon odorat. Fait que, il n'a pas...
2: Il l'a regardé et il était comme, mais pourquoi tu me donnes ça? Ça se mange pas.
0: Oh oui, puis ça a une couleur bizarre puis je comprends pas l'idée.
1: Il était comme, c'est un fruit.
0: Petit bébé. Ben ça, c'est drôle quand même parce que ça, les olives, le sirop aussi, là, l'espèce de marinade un peu là, qu'il y a dans les bocaux d'olives, ça, les chats aiment vraiment ça aussi de façon générale.
1: Mm-hmm. Puis, une fois, Bidule, il est tombé malade, puis là, il fallait donner de l'eau avec du sirop d'érable. Là, il était content.
0: De l'eau avec du sirop d'érable?
2: Oui, ça, c'est les gens de... Dans le fond, c'est comment ça s'appelle le magasin?
1: Royal Canin?
2: Oui, Profil Canin.
1: Ouais.
2: Ah. On était allé voir le propriétaire, puis il nous avait dit, ah, si ton chat est en train de se déshydrater, tu peux prendre un peu...
1: C'était l'été.
2: Oui, c'était l'été. Puis de l'eau avec un petit peu de sirop d'érable pour lui redonner un peu de sucre. Puis il dit, si t'as pas de sirop d'érable, tu peux prendre du miel brut. Pas du miel pasteurisé, mais du miel brut. Fait que, mais tu sais, pas une grosse quantité.
0: Ah, oh, ouais, j'aimais pas que les chats avaient besoin d'avoir du sucre.
2: Fait que.
1: Il se lichait les babines, là, il était content.
2: Ouais. Fait qu'on a réussi à le remonter comme ça. Parce que quand le chat est déshydraté, il mange plus non plus. Donc il se laisse dépérir, là.
1: Ah, puis Jules. Il était rendu vieux, puis il avait de la misère à manger. Puis là, il fallait mettre un peu d'eau dans sa bouffe pour faire une petite soupe.
2: Oh. Ouais, à la toute fin.
0: Ça, je le savais, qu'on pouvait mettre de l'eau dans la bouffe, oui. Puis tout ça pour ramollir. Mais, ah ouais, le sirop d'érable ou le miel brut, j'avais jamais entendu ça.
1: Si jamais votre chat se déshydrate,
2: ouais. Ben après, peut-être communiquer avec Profil Canin, oui. Pour voir c'est quoi les
0: la quantité, ouais, c'est ça, d'avoir le ratio. Là,
1: en tout cas, si vous avez des problèmes avec vos animaux, Profil Canin...
2: Ouais, ils sont bons, vraiment.
0: Okay. Ah, je les connais pas. Puis moi, juste avec le nom, j'irais pas là, pour un chat. C'est drôle, hein? Moi, ça serait comme Profil Canin. Pour moi, je me dis c'est pour les chiens. Je me dis pas que c'est pour les chats.
1: Ils sont juste surcharrés, genre...
2: Oui, ben non, à l'origine, ça s'appelait Profil Canin parce qu'il y avait un service de toilettage.
0: Mm-hmm. Ah!
2: Oui, puis ensuite, ils ont comme changé un petit peu de local. Ils sont allés à côté. Où est-ce qu'il y a maintenant un nouveau magasin de préparation d'apéro, si on veut. Puis, pendant un bout de temps, tu avais Profil Canin et ma station, qui étaient un peu ensemble. C'est les mêmes propriétaires. Puis, en tout cas, les mêmes deux personnes qui s'en occupaient. Puis, quand, à un moment donné, il y a eu ma station, le propriétaire de Profil Canin, il était tellement content que là, on ait enfin à nouveau un chat. Parce que lui, il se rappelait de l'époque de Louis, là. Puis là, ah oui, Nala, waouh, un nouveau chat. Puis il était content, là, à une famille dans le quartier qui a un nouveau chat. C'est des clients peut-être à long terme. Mm. Puis là, il avait installé des machines à bonbons dans son entrée. Mais là, il était tellement content que là, il donnait des bonbons aux enfants, puis tout, puis tu sais, dans un petit sac. Puis, ah, t'en veux-tu un peu plus? Puis là, Camille, il fait comme, c'est assez, là.
0: J'en ai assez de bonbons, suffit.
2: Mais ce monsieur-là, il s'appelle Christian, il est vraiment, vraiment sympathique.
1: Oui.
2: Puis maintenant, la boutique a déménagé, mais c'est toujours un service impeccable là, pour ce qui est de la nourriture, même de très bonne qualité. Puis ils ont des bons conseils.
0: Ils ont des bons conseils. Moi, le conseil que j'utilise l'été avec ma filine pour qu'elle s'hydrate plus, puis tout ça, c'est que je mets de la glace dans son eau.
2: Oui.
0: Puis elle joue un peu avec la glace. Oh. C'est comme un peu divertissant. C'est qu'elle boit de l'eau qui est quand même un peu plus fraîche aussi. Ça descend un peu sa température. Mais en plus, ça lui donne un petit peu envie de jouer avec l'eau. C'est que ça l'attire. Là. Elle a bien du plaisir comme ça pour l'été. Mais j'ai jamais essayé d'autres trucs. En même temps, elle va bien. Elle n'est pas déshydratée. Je veux juste être sûre qu'elle soit vraiment très bien hydratée l'été.
1: Parce que Pidule, il était vieux. Fait qu'il était plus sensible.
0: Ouais. Moi, la mienne, elle a encore une petite face de bébé, puis une énergie de bébé, mais elle va avoir 10 ans le 12 août.
1: Oh,
2: le 12 août.
0: Le 12 août.
2: En plus.
0: La journée du livre québécois. C'est comme ça. C'est pour ça qu'elle
1: c'est un chat littéraire.
0: C'est un chat littéraire. Évidemment, elle adore la lecture. Elle est vraiment très, très, très petit minou comme ça. J'aime toujours poser la question, parce que là, en plus, Tommy va l'écouter l'émission. Est-ce que vous avez un message pour Tommy?
1: Je sais pas. T'as-tu un message pour Tommy?
2: Un message pour Tommy? Ben, déjà, Tommy, il comprend quand il dit allô.
1: Allô, donc, Tommy.
2: Allô, Tommy. Ce serait ça le message.
0: Camille, tu t'avais écrit l'été arrive bientôt, je vais pouvoir passer toute la journée à te flatter si je veux.
1: Ben oui.
0: Parce que là, l'école va se finir bientôt.
1: Oui. En juin, là.
0: Dans quelques semaines, là. C'est que là, après ça, ça va être toute la journée de flattage.
1: Dans un mois et quelques semaines.
0: Ouais. Flatter le petit minou toute la journée, tout le temps.
2: Qui ne va jamais dehors.
0: Qui ne va jamais dehors. Il va pas dans la cour.
1: Une fois, il s'était sauvé dans la cour, mais on savait pas qu'il était dans la cour. Là, il a passé toute la journée dans la cour, puis là, il est venu, il avait faim, puis il était tout triste.
0: Oh.
1: Il aime pas tant ça sortir. Une autre fois, moi puis Luc, on était à Montréal. là. Il s'est sauvé dans notre absence. Puis, mais il s'est pas sauvé longtemps parce qu'il a eu peur. Fait qu'il est allé se cacher en dessous d'un char puis il miaulait. Il était pas très dur à trouver.
0: Mais non, surtout qu'il est très vocal. Là.
2: Oui.
0: Luc, est-ce que ça arrive des fois que Tommy t'inspire des poèmes?
2: Non.
0: Jamais?
1: Il n'est pas très inspirant, Tommy?
2: C'est pas ça. C'est parce que, vu que... mais en fait, l'affaire, c'est que c'est pas nécessairement qu'il m'inspire, mais il m'aide à me calmer pour que j'entre dans un état où est-ce que je peux créer des poèmes.
1: Tommy, c'est un petit chat très calme. Là, oui. Quand on ressent une émotion, ben on va coller le chat. Puis là, ça nous calme. C'est de la chat-thérapie.
2: Oui.
0: Ben oui, ça c'est important.
2: C'est un sac magique, mais qui ronronne.
0: Il est vivant.
2: Oui, c'est ça.
1: Il est bien lourd et très chaud. Puis quand il se couche, ben il bouge pas de là pendant un bon 30 minutes. Là. Fait que, des fois, je reviens de l'école, là, je m'assois sur le divan pour me reposer un petit peu avant de remonter. Là. Puis, ben, des fois, il me kidnappe. Là. Je ne peux pas bouger pendant une demi-heure parce qu'on est trop bien.
0: Ça, c'est drôle quand même. Tu peux même pas bouger rien, là. C'est comme...
2: Ah non.
0: C'est de même que ça se passe.
1: Ben, des fois je me bouge pour m'ajuster. Puis là, il est comme, qu'est-ce qui se passe? Il me regarde et il est comme... Puis, je suis comme, oh! Je suis comme, excusez. Excusez de t'avoir dérangé, là.
0: Merci beaucoup, Camille et Lux, d'avoir pris du temps avec nous pour nous parler de Tommy.

0: Et c'est ce qui conclut cette édition de Chatoiement. Merci à nos invités Camille et Lux, humains de Tommy. Merci à vous d'être à l'écoute. Suivez-nous sur les réseaux sociaux, Chatoiement avec un S. Merci au chat d'être dans nos vies. Le crédit pour le visuel, c'est Paul Bordelot qui est l'humain de Mouche. Et le crédit pour le thème musical félin, c'est Frédéric Dufour, humain de Linel. Je vous souhaite de très belles semaines riches en ronronnements. On se retrouve dans 2 semaines. Prenez soin de vous.
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0: Alors, bonjour, vous êtes à l'écoute de Chute Madame Lee, à l'antenne de CKIA 88,3, pardon. Alors, c'est Geneviève qui sera avec vous jusqu'à 13 heures pour cette première émission du mois de mai. Donc, un peu de soleil aujourd'hui, un peu de chaleur. Je suis en compagnie de mon fidèle comparse Simon.
1: Bonjour
0: Simon,
1: Geneviève.
0: Ça va bien?
1: Oui.
0: Alors, pour ma dernière émission de ma dernière animation de la saison, j'ai décidé de vous parler plutôt d'un concept qui nous amène à choisir ou à trouver des livres. Alors, le thème, puis vous avez sur la page Facebook une photo de tout ce dont on vous parlera ce midi. Alors, c'est les trouvailles livresques, en fait, qu'on peut faire. Que ce soit dans les boîtes à livres qui sont dispersées un peu partout dans la ville, les trouvailles aussi qu'on peut faire dans les magasins de livres d'occasion et ben, les cadeaux qu'on reçoit aussi sont souvent des belles trouvailles, des belles surprises. Alors, je trouve très... j'aime vraiment ça, le concept de disponibilité des livres. Alors oui, se procurer des livres neufs, donc pour encourager la littérature québécoise, entre autres. Mais ces concepts-là de livres qu'on trouve au hasard nous permettent souvent de faire des belles... d'avoir des belles surprises ou de tomber sur un livre qu'on n'était pas capable de trouver. Alors, Simon, toi, est-ce que tu es un adepte de ce genre de concept-là, de trouver des livres ou de fouiller dans les boîtes à livres?
1: Absolument, ça nous fait perdre un temps fou. depuis 2022, là, je suis plus dans le coin de Saint-Roch et puis que je travaille aussi au centre-ville. J'ai été pas mal initié à ça dans les marches parce que je me déplace à pied. Donc là, il y en a plusieurs, tu découvres, puis... tu passes du magazine à des anciens manuels du secondaire, tous ordres confondus, secondaire, cégep, universitaire. Tu fais des belles découvertes pour ton propre apprentissage, mais parfois c'est des livres de recettes. Hein. On voit qu'il y a des ménages qui se font, puis tout d'un coup, il y a énormément de stock. Alors, c'est vraiment des boîtes au trésor.
0: Oui.
1: Puis pas juste des livres, là. Je vais faire des fois, ça a été des plantes, ça a été des objets, des lettres qui sont laissées aux gens qui passent. Oh, il y a de tout. Puis, ben c'est très enrichissant. Oui. Fait que je suis très content de participer un peu à cette émission.
0: Alors, je nommerai pas tous les livres tout de suite. On va y aller, là, au fur et à mesure, mais c'est quand même une belle... un bel éventail de livres de tout genre. Alors, vous trouverez sûrement votre compte. Et, fidèle à mon habitude, et Simon a embarqué dans le jeu avec moi, la chanson va toujours un peu soit introduire le livre ou il y a toujours un lien. Et, bien évidemment, le choix est assez hétéroclite. Alors, on commence par... Johnny Cash, qui reprend la chanson « Earth » de Nine Inch Nails.

0: Alors, pour ceux qui se joignent à nous, vous êtes à l'écoute de Chute Madame Lee avec Geneviève et Simon. Alors, aujourd'hui, thème trouvailles diverses, boîtes à livres, magasins de livres d'occasion et cadeaux. Alors, les deux premiers livres dont il sera question, je les ai trouvés dans la même boîte à livres près de mon épicerie. Alors, puisque je vais à l'épicerie 2 à 3 fois par semaine, je jette toujours un coup d'œil. Des fois, la cueillette n'est pas là, donc il n'y avait pas grand-chose. Puis des fois, on tombe sur des belles surprises. Alors, le premier roman dont je vous parle, c'est Morel, de Maxime Raymond Bock. Et c'est drôle parce que moi, je me fais des listes de livres. Donc, j'ai une liste de souhaits sur le site des libraires. J'ai des listes sur le site de la bibliothèque, des bibliothèques de Québec. Et Morel était sur une de mes listes de la bibliothèque. Puis, bon, j'avais un peu oublié. Puis, je suis tombée sur cet exemplaire quasi neuf. Alors, Morel, puis fidèle à mon habitude aussi, j'ai toujours des petites phrases là, pour introduire le livre. Alors, et cette phrase en particulier me rejoint parce que je suis comme ça, moi, un peu. Donc, être casanier n'est pas une tare quand on n'a tout simplement rien d'autre à faire que d'être en paix chez soi. Oh. Alors, j'ai un côté casanier. Alors, Morel de Maxime Raymond Bock, paru aux éditions Le Cheval Doux en 2021. Alors, donc ça fait déjà 5 ans. Morel, c'est le nom de famille du personnage principal. Alors, Jean-Claude Morel, qui est un ouvrier, qui a passé sa vie ou presque là, dans le faubourg Amelas, donc à Montréal. Alors, on est vraiment dans ce quartier-là, avec ses habitants qui ont leurs propres défis. Que ce soit par rapport aux revenus, par rapport à se loger, par rapport à l'éducation aussi. Alors, on est vraiment plongé dans cette partie-là de l'île. On suit Morel pendant quelques décennies, donc au travers de sa vie familiale, avec ses petits bonheurs, bien évidemment, mais ses tracas quotidiens, ses décès, ses chicanes et ses colères. Alors, à première vue, je vous dis tout ça. Oh, ça semble sombre, mais il y a quand même toujours de la lumière si on sait lire entre les lignes ou si on y va de sa propre interprétation. C'est aussi, je trouve, un beau roman qui présente la vie de travailleurs sur les grands chantiers qui ont façonné de la ville de Montréal. Alors, il y a vraiment un côté historique. Donc, c'est pas plaqué, on sent pas là, qu'on doit absolument parler de la construction du métro, de la place Ville-Marie, du stade olympique, entre autres. Donc, ça s'insère subtilement dans l'histoire. Alors, c'est vraiment un complément qui nous permet de comprendre les faits et gestes de Jean-Claude Morel, c'est sa façon de penser aussi, puis ses défis, parce qu'il y a beaucoup, beaucoup de défis dans sa vie. Et ces grands chantiers-là, ben ça transforme la métropole. Donc, avec beaucoup de côtés positifs, mais tout changement implique une adaptation, implique des gens qui sont avantagés, d'autres qui le sont moins. Et en ce qui concerne le roman, bien évidemment, le Faubourg Amelas bien, sera complètement... donc, les gens devront être expatriés, ce qui crée donc de la détresse, du découragement, de la colère aussi. Donc, on se fait carrément expulser. Bien, l'immeuble sera vendu pour construire une belle tour ou pour construire quelques kilomètres d'autoroute. Alors, on est vraiment... dans cette atmosphère-là. Puis c'est aussi l'histoire de Jean, parce que oui, il y a Morel, il y a sa famille, mais il y a ses amis. C'est l'histoire de gens qui sont prêts à se battre, donc à défendre leur quartier, puis au cœur d'un quartier qui est visuellement brun. Donc, il y a du béton. Puis il y avait, j'ai lu dans une critique, c'est que malgré le béton et tout ce qui est grisard, ben, les fleurs réussissent à pousser entre les feuilles. Et, donc, je trouvais que c'était une belle image parce qu'en fait, c'est ça aussi Morel. Donc, qui est Jean-Claude Morel, en fait? Ben, c'est un homme de son temps, un peu rustre, avec qui est avare de ses démonstrations d'affection, en fait, donc à cette époque-là. Puis malhabile en ce qui concerne les habiletés sociales. Donc, puis on suit Morel aussi, comme je l'ai dit, au cours de décennies, ce qui fait en sorte que l'auteur, ça lui permet d'aborder plusieurs thèmes. Et ces thèmes-là sont vraiment bien développés. Oui, plusieurs thèmes. Parfois, quand il y a trop de thèmes, mais certains sont effleurés. On ne sait pas trop pourquoi, mais pourquoi qu'il aborde ce thème-là si ce n'est pas plus poussé. Dans ce cas-ci, puis c'est dense. C'est un bon roman. Très peu de paragraphes. Mm-hmm. Donc, ça peut rendre un peu plus difficile la lecture. Alors, il est question de la famille, évidemment. Donc, de grosses familles, beaucoup d'enfants. Il est question de divorce aussi, parce que Morel divorcera, ce qui sera un événement très important dans sa vie, parce que ça va le déstabiliser, puis il va s'enliser un peu dans un marasme. Donc, de se retrouver seul. Ses enfants, ben, sont maintenant adultes. Alors, il se retrouve seul dans un petit appartement, un peu démuni. Bon, il doit faire le ménage, le lavage. Ses enfants, certains sont en colère contre lui. Donc, il s'éloigne. Il n'était pas d'accord avec ses façons de faire. Il est question d'affection aussi et de deuil. Donc, dans un quartier où les conditions sanitaires ne sont pas optimales, l'accès aux médecins non plus. Alors, il y a le deuil aussi qui est très présent. Morel et son épouse perdent une fille, un enfant en bas âge.
1: Rassure-moi, on est dans quelle époque exactement? Ben, on dirait que je t'écoute, puis là, j'ai de la misère.
0: Le Faubourg Amelas, c'est les années... Hey, j'ai une bonne question.
1: Je voulais pas avoir une...
0: Ben, je te dirai pendant la pause, mais...
1: Parce que j'ai l'impression qu'on est au début 1900, ben, c'est plus avancé que ça.
0: C'est plus avancé, là, parce que c'est le stade olympique, donc c'est avant les Olympiques. Fin années 60.
1: C'est ça, c'était aussi l'espèce de culture qui était figée dans le temps, un peu dans d'autres mœurs, qui n'avançaient plus.
0: Exact.
1: Là, à une certaine
0: époque. Entre autres. Ouais. C'est ça, c'est avant les grands chantiers, donc le stade olympique, les Jeux en 76, donc on est avant.
1: Ouais.
0: puis, il est aussi question du travail. Alors, ce sont des emplois qui sont très physique. Alors, le corps des hommes vieillit davantage, des blessures guérissent, mais pas à la perfection, on n'est pas bien payé, les conditions de travail, les patrons qui sont encore... La présence de patrons anglophones est encore là. Mmh. On retrouve aussi toute la vie de quartier, donc les voisins qui s'entraident, les ramifications des amis... donc, la vie de ruelle, la vie de balcon. Donc, on a beaucoup ça dans Morel. Et en complémentarité, pardon, avec le côté historique, donc de l'époque du Faubourg Amelas, ben, il y a un volet sociologique très bien démontré, très bien décrit. Donc, on parle d'éducation, mais de religion aussi, donc qui est encore présente en partie. Qui dit pauvreté, une éducation pas toujours présente, donc la consommation d'alcool. Mm. Donc, Morel aura un peu ce problème-là avec l'alcool. On parle d'expropriation, on parle de pauvreté, on parle de désœuvrement aussi, parce que le désœuvrement, je trouve que c'est pas un terme qu'on utilise souvent dans l'actualité, mais il y a des gens qui sont désœuvrés.
1: Oui.
0: Donc, on voit vraiment ce volet-là. On parle de grève. Morel a un fils là, qui va vraiment, lui, développer un esprit de combattant, les droits...
1: Revendication.
0: Alors, ça crée vraiment un bel amalgame. Puis, côté lecture, je vous le disais là, il y a quelques minutes, c'est très dense, peu de paragraphes. Des phrases qui sont longues et quand je lisais les critiques qui avaient été faites au moment de la sortie, au moment de la publication, c'est ce qui ressortait. Alors, il faut s'attendre à de longues descriptions, de longues énumérations. qu'on peut aimer, qu'on peut moins aimer. Au début, il faut vraiment se donner le temps de trouver son rythme de lecture. Parce que je vous donne un exemple vraiment pris au hasard, là. Cet après-midi-là, Solange et Ghislaine avaient répandu par terre le contenu du frigo, le lait, 3 œufs, le bouilli de la veille, un fond de reliche. Solange en avait rajouté du garde-manger, la mélasse, la farine et le sucre en poudre, vidé sur sa sœur et ensemble. Alors, il y a vraiment...
1: On veut nous faire vivre un peu le climat, le quotidien, tous les objets sont là, oui. On les décrit.
0: Exact. Ouais. Alors, ouais. Pour quelqu'un qui veut imaginer les scènes, c'est très facile, mais... Ça peut être un frein, mm-hmm. mais ça vous interpelle, ça vaut vraiment la peine. Fait que moi, je suis vraiment contente d'être tombée sur ce livre-là dans ma boîte à livres. Et la même journée, toujours dans la même boîte à livres, je suis tombée sur Les Vagues. Donc, je vais faire les deux livres ensemble parce que je les ai trouvés en même temps. Un exemplaire, donc folio classique, 9.
1: De qui? Les Vagues de?
0: Virginia Woolf.
1: Ah.
0: Donc, que j'ai pas beaucoup lu, Virginia Woolf, et on est dans un tout autre registre. C'est écrit en prose. Il y a 6 personnages. Et ces 6 personnages-là prennent la parole, chacun leur tour, dans le même chapitre. Et c'est pas toujours dit qui parle à quel moment. Alors, c'est un défi de lecture, soyez avisés. Là aussi, il faut se donner 20-30 pages. Donc, pour certains, c'est déjà trop. Après 30 pages, non, j'abandonne. Moi, j'ai songé, abandonné. Je suis allée lire, puis les commentaires qui revenaient, c'est « Non, non, continuez votre lecture, vous allez prendre votre rythme. » Et Les Vagues, alors, c'est l'histoire de 6 amis... Qui ont perdu un des leurs, donc Percival. Donc, ils pleurent la mort de Percival. Puis, le texte est divisé en 9 parties qui présentent les grandes périodes importantes et significatives de la vie des personnages. Donc, l'enfance, l'école, la vie adulte, les retrouvailles et la vieillesse. Et Percival est toujours un peu dans leur réflexion. Puis, pour introduire ces 9 grande partie de la vie-là, il y a de courts chapitres dans lesquels, où là, on est plus dans la contemplation, on parle du temps qui passe, c'est un narrateur omniscient qui parle des vagues, de l'océan, de la forêt, de la nature. Alors, il y a ce mélange-là. On est vraiment dans un poème de plusieurs centaines de pages. Donc, ces personnages-là parlent d'une seule voix. Ils se laissent la parole pour la reprendre quelques paragraphes plus tard. Je pense qu'on est dans de bonnes dispositions pour lire ce roman-là. On lit pas ça quand on est fatigué. On lit pas ça quand on est en vacances et on veut pas se casser la tête. Puis,
1: on lit ça quand?
0: Ben, on lit ça quand on a du temps. Puis quand on a décidé. OK, là, je suis prête.
1: Parce que tu en as retiré quelque chose? Parce que
0: ben,
1: là,
0: parce que c'est la forme. Donc, la narration, la forme de ce roman, de ce récit, poème, roman, c'est que moi, j'avais jamais lu un truc écrit de cette façon-là.
1: Ah, OK.
0: Donc, c'est ma curiosité aussi qui a eu le dessus. Puis, on prend le rythme et c'est aussi l'évolution des personnages. Donc, on les rencontre quand ils sont enfants, quand ils font des mauvais coups, quand ils apprennent à se connaître.
1: Ils deviennent attachants, tu t'attaches à eux.
0: Oui. Ouais. Puis, on les voit évoluer. Puis, lorsqu'ils sont rendus à l'âge adulte, ben ils sont rendus... Ils portent des jugements sur les autres. Donc, pourquoi Bernard regarde-t-il...
1: La vraie vie.
0: Alors, puis ça a été écrit en 1931. Mais moi, je trouve que ça a très, très bien vieilli. Puis oui, on est en Angleterre, on parle de Londres. Mais la ville et l'école où ils étudient, c'est vraiment un prétexte. Alors, on est vraiment dans... Si on joue le jeu, on se sent vraiment parmi eux.
1: OK.
0: Puis...
1: C'est comme si tu... Ben là, tu piques ma curiosité.
0: Ouais.
1: Au début, tu le présentais, c'est un roman. Puis là, j'ai l'impression que finalement, c'est un... On utilise le roman pour amener plein de réflexions,
0: oui.
1: d'approfondir le sens de la vie avec ces personnages-là. Ça, c'est intéressant aussi.
0: Oui,
1: là.
0: Oui. Fait que c'est roman, mais c'est le terme, c'est vraiment un poème en prose.
1: Mm-hmm.
0: Fait que c'est vraiment écrit là, avec des phrases complètes. Là, on n'est pas dans des phrases là, qui... Ben, visuellement, c'est vraiment comme un roman. On n'est pas dans la suite de phrases là, qui pourraient donner visuellement un poème. Puis j'ai pas lu ma phrase, parce que j'en ai une, évidemment. C'est « Une bonne phrase, pourtant, me semble avoir une existence indépendante, mais je crois que vraisemblablement, les meilleurs se font dans la solitude. » Alors, si vous avez jamais lu Virginia Woolf, c'est peut-être pas une bonne introduction.
1: Mm-hmm.
0: Mais si vous avez quelques-uns de ses romans déjà lus... c'est une autre façon de voir l'autrice. Alors moi, c'est l'édition Folio Classique. Donc, Les Vagues, une très belle traduction aussi. On sent vraiment l'esprit amical de camaraderie et toute cette recherche-là de sens. Et bien, avant de poursuivre avec le bloc de Simon, ben, j'ai choisi « Voici les clés » de Gérard Lenormand. Donc, l'histoire de Nicolas à différentes époques de sa vie.
1: Ah, super. 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

0: Alors, vous êtes toujours à l'écoute de Chute Madame Lee sur les ondes de CKIA 88,3 jusqu'à 13h avec Geneviève et Simon. Et Simon, c'est toi qui prends la parole pour le prochain bloc. Notre thème du jour, ce sont les trouvailles livresques qu'on peut faire dans les boîtes à livres, dans les magasins d'occasion ou les cadeaux qu'on reçoit d'être chers ou de collègues.
1: Je suis allé pas mal dans le thème boîte à livres, mais il y a toujours un lien avec boîte à livres. Alors, ça va être ça. Puis, je te remercie de m'avoir invité. parce que je l'ai dit l'autre fois quand j'étais invité avec Nancy Grenier, je me sens privilégié d'être à Chute, Madame Lee. Alors, ça va être... Jaser, c'est monsieur qui lit, je ne sais pas trop, là, parce qu'on fera pas, on va faire un peu de bruit. Ben, le premier livre dont je vais vous parler, c'est un lien avec une grosse saga. Ça s'appelle Les héritiers d'Enkidiev. Puis là, il y a tellement de titres. Il y en a 12 par, pour cette saga-là. Il y avait la saga juste avant, c'était Les chevaliers d'émeraude. Ouais. Et là, on en retrouve de temps en temps dans les boîtes aux livres. Puis à livre, est-ce qu'il faut dire au livre? À livre. On dit boîte à livre. Et c'est une grande saga fantastique qui peut paraître un peu, je dirais pas pour les adultes, fait que vous allez dire, mais Simon, pourquoi tu lis ça? Je lis ça d'abord parce que la grand-mère de mon fils lui avait offert toute la première série, puis ensuite la deuxième série, puis là, lui, il lisait ça avec passion, il nous en parlait, et un jour, j'ai dit, ben là, je veux savoir de quoi il en retourne, et c'était dans les années où Harry Potter était vraiment là, avec aussi Le Seigneur des Anneaux, donc toutes ces grandes sagas-là. Et là, j'ai commencé la lecture et je vous dirais que le premier, j'ai fait comme, non, c'est tellement pas... C'était trop simple. Okay. Un peu comme quand on commence à lire l'École des sorciers d'Harry Potter. Tu te dis, ben voyons, je vais laisser ça aux enfants. Puis finalement, je suis dépassé ce stade-là et je suis arrivé au deuxième tome. Puis là, je voulais savoir, et je voulais savoir qu'est-ce qui arrivait. Puis ben, la guerre Enkidiev avec l'espèce d'armée d'insectes et puis les chevaliers d'émeraude qui ont de plus en plus de pouvoir, qui sont aidés par les dieux avec des noms pas possibles. Des fois, je me dis, elle prend son jeu de Scrabble, Anne Robillard, chou, elle fait ça, ça donne un nom, bravo. D'autres fois, c'est très inspiré, là. Théo quelque chose, donc c'est une divinité. Donc, on retient là, de ces livres-là que ben, il y a des personnages nombreux, que c'est un peu répétitif, que l'imaginaire est peut-être un peu calqué ou copié sur ce qu'on connaît déjà. Mais en même temps, moi, là, je finis ma journée. Et si j'ai besoin de décrocher, puis un livre qui ne me demande aucun effort, parce que c'est de l'action, peu de description, puis les personnages, on les aime, puis on finit par s'y attacher, puis sont blessés, puis c'est bon. Bien, je finis ma journée, je suis là-dedans, puis après ça, je peux en parler avec mon fils. Alors, c'est un immense succès, c'est pas pour rien, auprès des jeunes. Tu l'avais-tu lu? T'avais-tu lu c'est un petit peu de ça?
0: Non, parce que moi, ça ne m'attire pas. Là, tu as dit un truc qui m'énerve quand je lis, c'est les noms de personnages avec trop de lettres que j'ai de la difficulté. c'est un frein. C'est vraiment un frein. C'est pour ça que je lis pas beaucoup de littérature russe ou parce que les noms, je trouve que ça alourdit ma lecture. Fait que peut-être que je me prive, effectivement, mais non, je n'ai pas lu.
1: Dans ma lecture intérieure et non pas réalisée, souvent, ce que je fais, c'est que je passe par-dessus. Ouais. Ça s'appelle Frunch. Tu sais, là, il y a un autre nom qui s'implante. Bon, alors voilà, juste pour terminer là-dessus, sur Les héritiers d'Enkidiev et Les chevaliers d'émeraude par Anne Robillard, c'est plus de 6 millions de livres vendus. Et dans la francophonie, c'est quand même marquant. Je vous parle d'un autre élément dans la francophonie, un autre livre qui m'a beaucoup plu depuis des années que j'offre en cadeau. J'ai déjà fait une chronique à Épilogue là-dessus, puis je viens d'en retrouver un.
0: Encore? Dans c'est le mien que je t'avais dit.
1: Non, c'est la boîte à livres, ça. C'est pas le tien, c'est un autre. Et là, je pouvais en parler. Marcel Auclair, une autrice, on est plus dans les années fin du... début du 20e siècle, où elle a travaillé sur différentes biographies de Thérèse d'Avila, puis elle a fait un travail de journalisme très, très intéressant, très marquant pour Marie-Claire, entre autres. Là,

0: faire des bons choix, toujours basé aussi sur des histoires qu'elle a vécues. Okay. Elle a vécu la Deuxième Guerre mondiale. C'est souvent empreint de ces expériences-là. Comment on peut garder espoir malgré les difficultés. Sinon, c'est aussi des fables qu'elle repique, ou des proverbes ou des histoires autour d'elle. Puis il y a toujours la section application que j'aime. Plus qu'est-ce pratique, qu'on en fait là. De tout ça? Très, très intéressant. Moi, ça m'a aidé à passer beaucoup de temps difficiles de ma vie. Okay. Donc, le livre du bonheur. Par Marcel Auclair, à se procurer,
1: ben oui.
0: Parce que c'est plus rare maintenant. Ils ont refait une édition il y a quelques années, mais sinon, à trouver dans les boîtes aux livres.
1: J'ai commencé ma quête.
0: Oui. Un autre qui va un peu dans le même sens, puis là, je peux pas vous dire que je l'ai toute lue, mais quand je l'ai vue, j'ai fait que je le prends. C'est le plaidoyer pour l'altruisme, la force de la bienveillance aux éditions Nil par Mathieu Ricard. Mm-hmm. Si vous connaissez Mathieu Ricard un peu, il est devenu moine bouddhiste et il est maintenant l'interprète francophone du Dalai Lama. Ouais. Mathieu, il a voulu transmettre des enseignements bouddhistes, mais aussi réinterpréter des valeurs, des histoires, je dirais, une culture chrétienne avec la lunette bouddhiste. Okay. Donc, de ne pas jeter sa culture d'origine, plus judéo-chrétienne, mais d'aller la réinterpréter. Et dans ce magnifique livre...
1: Belle brique.
0: Mais je savais que tu allais le dire, c'est une brique. C'est une brique de... J'ai oublié le nombre de pages. On est près de 1000 pages. On fait un plaidoyer pour l'altruisme plutôt que d'être dans la
1: morale,
0: l'individualisme, okay. qui est très, très fort, avec la montée des droits humains dans les dernières décennies, le dernier siècle. C'est cette montée-là qu'on traite en histoire puis en sociologie qui a fait qu'on s'est peut-être éloigné de l'autre. Donc, tout ce qui est société, commun, collectif, c'est plus difficile. Mais lui, il aborde pas tellement ça. Okay. C'est beaucoup plus toi par rapport à l'autre. Est-ce que tu peux être dans une approche de bienveillance? Il y a toute l'éthique du care qui s'est développée dans le milieu hospitalier dans les dernières décennies aussi, qui peut être semblable à ça, mais lui, il n'est pas du tout dans ça, mais des rôles, des choix, des actions, une orientation dans ta vie vers la bienveillance. Okay. Et donc, plaidoyer, c'est parce que lui, il nous donne les arguments pour. Okay. Qu'est-ce que ça change? Comment ça t'apporte? Comment ça apporte aux autres? Je ne l'ai pas terminé encore. Il est sur ma table de chevet, mais à prendre à petite dose parce que, justement, c'est tellement intéressant. Et, le socialisme est peut-être mort, le communisme certainement, mais l'autre est toujours là. Puis comment repenser cette approche-là à l'autre dans une ère très conservatrice, très centrée sur j'ai besoin. Conservatrice néolibérale, parce que c'est un peu les deux tendances qui se mélangent pour dire chacun de nous, on a des droits, puis il faut s'affirmer, puis ça finit par conduire à tous les excès qu'on connaît. Alors, Mathieu Ricard, je vous le recommande encore, mais je le recommande à moitié parce que je ne l'ai pas lu au complet, mais toujours, j'avais lu d'autres écrits de Mathieu Ricard, et donc le plaidoyer pour l'altruisme à lire aux éditions Nil. Je continue avec un autre que j'ai lu cette fois-là, c'est l'inverse, je l'ai lu et relu et relu.
1: Oui, moi aussi je l'ai lu.
0: Le petit cours d'autodéfense intellectuelle de Normand Baillargeon, c'est à Lux Éditeur. Pourquoi je l'ai autant lu? Parce que il m'avait été donné en cadeau il y a plus qu'une décennie. Ça, c'est sorti en quelle année? J'ai oublié. C'est en 2005. Et je donnais à ce moment-là des cours d'éthique et culture religieuse. Puis dans la section éthique, on avait tous les sophismes et toutes les erreurs de logique, les erreurs de raisonnement. Et c'est magnifiquement vulgarisé. Ouais. C'est assez simple pour que, justement, on puisse passer. Quelqu'un qui veut aborder la logique, souvent, on a des traités de logique universitaire. On a des choses qui te demandent...
1: Un effort
0: de raisonnement. Ouais. Normand Baillargeon, dans ses écrits, il n'est jamais là-dedans. Il n'est jamais en train de nous compliquer la vie parce que, justement, ce qu'il veut nous aider à faire, c'est, dans ta vie de tous les jours, détecte les problèmes, détecte les types de jugements qui sont qui sont pas fondés, détecte les mauvais types de raisonnement, détecte les erreurs aussi tout autour de toi. Donc, il nous prépare à affronter la désinformation. Oui. On voyait que les décrypteurs étaient rendus à leur 500e émission. Mm-hmm. Je ne sais pas si vous avez suivi ça sur les ondes de Radio-Canada. Puis, pourquoi ça fonctionne, ces émissions-là? Parce qu'ils

0: ils parlent justement de désinformation. Mais avec un petit cours d'autodéfense intellectuelle, on est bien plus capable de résister, de se défendre. Ouais. Moi, je le recommande à tout le monde. Et j'en parlais quand j'étais enseignant au secondaire. Je disais à mes élèves, achetez-vous-le, procurez-vous-le, parce que c'est bon pour vous. Il y en a plusieurs qui l'ont fait. Alors, je l'ai trouvé dernièrement dans la boîte aux livres. Je garde mon exemplaire, mais celui-là que j'ai trouvé, je vais le donner à mon fils, parce que je trouve qu'il devrait... Ben, il y en a un qui lit, puis l'autre qui lit moins. Alors, lui qui lit va avoir l'autodéfense intellectuelle de Normand Béargeon, qu'on retrouve aussi, je tiens à dire...
1: En version audio. Sur audio.
0: Très plaisante à lire. Vous pouvez y aller petit bout par petit bout. Puis encore là, même si parfois, bon, c'est séparé, c'est très vulgarisé. Donc, à l'écrit, on a le visuel pour comprendre les figures de style, les erreurs de raisonnement. Mais de la façon que audio le présente, on comprend bien également. Mon dernier, on est au mois de mai. C'est le temps des lilas qui arrive, hein, fin mai, début juin, mais j'ai pensé à vous parler de quelque chose. En fait, les boîtes aux livres ou la boîte à livres, ce que ça apporte souvent, on passe devant avec des amis, je ne suis pas tout le temps seul. Hein, et bon, on voit des titres, on ne voit pas toujours le même titre, mais La route du lilas, ce n'est pas un titre que j'ai découvert dans la boîte aux livres, mais c'est en voyant des écrits d'Éric Dupont. Ouais. Que vous connaissez peut-être pour La fiancée américaine, pour aussi, il y en a une autre là, qui est La logeuse, il y en a plusieurs.
1: L'histoire des melons, je ne me rappelle pas le titre.
0: Oui, là, des melons de Montréal. Des melons de Montréal, oui. J'ai oublié moi aussi le titre, on recherche ça puis on vous le redit. Mais alors, La route du
1: lilas... C'est La ricaneuse.
0: Le quoi?
1: La ricaneuse,
0: La ricaneuse, merci. Et La route du lilas m'avait été conseillée, pour ne pas le nommer, par Brian Monchum, puis qui me dit, tu vas aimer ça.
1: Et
0: je dirais que j'ai été initié à aux écrits d'Éric Dupont, qui, semble-t-il, mais là, c'est mon premier.
1: OK, t'as pas lu les autres.
0: C'est ça. Je m'initiais à Éric Dupont, qui fait toujours un parallèle entre des éléments historiques et des éléments plus actuels. Ouais. Il y a différentes quêtes qui s'entrelacent.
1: Des personnages aussi qui se croisent.
0: Qui ont des liens. Ouais. On comprend pas au début, exact. On se demande pourquoi on nous parle de ça, on est un peu choqué parce qu'on aimait bien notre histoire qui est très bien écrite. Oui. Là, on s'engage dans une histoire, dans La route du lilas, puis je veux pas vous la raconter au complet, mais ça passe par une quête personnelle du personnage qui s'associe à deux autres... c'est une femme qui s'associe à deux autres femmes, et je vais y aller d'une manière un petit peu moins précise parce que je vais rester dans mes impressions. Et ils font le tour pour se sortir un peu des problèmes qu'ils ont. Ils font le tour du nord-est américain en suivant la route des lilas. Donc, la progression de l'ouverture, de la floraison des lilas, qui se fait juste dans les parties plus nordiques, parce qu'un lilas, pour fleurir, il a besoin de froid. Donc, ils entreprennent cette suite-là qui va les mener jusqu'au Québec. Puis là, le dénouement, on va dénouer les liens entre tout ça. C'est très intéressant, mais comme je dis, on est choqué de temps en temps de dire « Pourquoi vous nous amenez dans un chapitre ailleurs? J'aimais trop mon personnage avant. Je veux savoir ce qui lui arrive. » Alors, un peu comme des espèces de flashbacks, des grandes parenthèses. Mais c'est ça, il faut persévérer parce que là, à la fin, c'est comme un casse-tête. Alors, toutes les pièces sont placées et là, l'image se crée.
1: Le tableau.
0: Le tableau est devant nos yeux. Puis là, il y a une harmonie qui se crée et on comprend pourquoi.
1: J'avais bien aimé, moi, celui-là, ce titre-là. Ouais, j'ai un bon souvenir de La route du lilas. Moi, j'en ai un dans ma cour arrière et j'ai hâte. De sentir. Alors, Simon, c'est ton choix musical.
0: Bien, pour aller dans ce même sens-là, alors je me suis dit, pourquoi pas écouter La valse des lilas? Ça parle aussi du mois de mai. Alors, on est au début du mois de mai. Je vous parle ça dans quelques instants.
1: Merci, Simon.

0: L'émission du 3 mai à Chute Madame Lee avec Geneviève et son comparse Simon. Alors, on termine cette émission. On va rester dans la thématique du printemps, des fleurs. Alors, pour vous présenter le dernier livre, je vous lis la phrase suivante. « Plus grande est la crise, plus rapide est, semble-t-il, l'évolution. » Ce seraient les mots de Charles Darwin. Donc,
1: il y a un peu raison avec dernière pandémie, avec Trump au pouvoir des États-Unis.
0: Oui. Donc, si je vous parle du roman « L'empreinte de toute chose » d'Elizabeth Gilbert, que vous connaissez peut-être, vous avez peut-être lu là, « M prix Mange » ou « Mange prix M » il y a quelques années.
1: On l'a vu sinon au cinéma.
0: Oui, exact, avec Julia Roberts. Alors, moi, j'ai le format, le grand format. Donc, c'est paru chez Calmant Lévy en 2013 pour la version originale. Et c'est Germaine, donc la mère de ma grande amie Geneviève, qui est une grande lectrice, Germaine, et qui est une fidèle auditrice. Alors, je la salue. Qui me l'a refilé. Donc, elle m'a écrit, elle dit « J'ai lu ça. » Elle dit « C'est vraiment pour le côté historique. » Parce que, bon, c'est un roman, moi, c'est vraiment pas le genre de roman que je lis. Mais si vous êtes passionné de fleurs, de botanique, c'est vraiment, moi, j'ai appris plein de choses, entre autres sur les orchidées.
1: Ah, tu m'intrigues.
0: Sur ça, il est question de serres, S-E-A-R-E-S, mm-hmm. De plantes. Il y a de l'histoire. Alors ça, c'est un bon livre de voyage ou un bon livre, comme tu disais. Je veux juste lire puis pas me casser la tête. Mm-hmm. Donc, c'est très, très bon. l'histoire se déroule pendant la deuxième partie du 18e siècle jusqu'à la fin du 19e. Puis le livre commence avec la naissance d'Alma Whitaker, qui est le personnage principal, et elle deviendra une spécialiste de la botanique. Alors, à cette époque-là, les femmes n'avaient pas nécessairement une grande place dans le monde des sciences.
1: Non, c'est ça.
0: Et le personnage d'Alma est inspiré d'Elisabeth Gertrude Brittany Knight, qui était une botaniste américaine, donc qui est née le 9 janvier 1858 à New York. Et est morte en 1934. Alors, on est dans la fiction, mais, donc, je vous parlais de Charles Darwin, donc, il en est question. Il est question aussi d'Alfred Russel Wallace, qui est un naturaliste, géographe, explorateur, anthropologue et biologiste britannique. Puis lui, ce que j'ai appris, c'est qu'il a mis au point, lui aussi, la théorie de l'évolution par la sélection naturelle au même moment que Charles Darwin, mais il a juste pas publié. Mmh. Fait que, tu sais, c'est une question de moi, je pense.
1: C'est arrivé souvent, ça, dans l'histoire, où les mêmes théories s'élaboraient.
0: En parallèle. Et
1: ouais.
0: Alma Whitaker aussi, dans le roman, a élaboré cette théorie-là. Mmh. Alors, on a vraiment le volet historique. Ce qui est chouette aussi, c'est qu'on se promène autour du monde. Parce que, bon, au départ, c'est le père d'Alma, Henri Whitaker, qui s'improvise. Ben, il s'improvise pas, il devient voleur d'espèces, de plantes. Puis lui, il va voler des plantes ou des bulbes dans les serres à Londres. C'est-tu à Londres? Ou à Amsterdam? À Amsterdam. Puis il les revend. Puis il les envoie à l'étranger. Fait que là, il se fait comme... il accumule un pécule, puis il se fait prendre. Alors, il va émigrer aux États-Unis. Donc, mm-hmm. il va... Et bien, Alma va naître et va vivre au cœur de ce grand domaine à Philadelphie. Alors, on est à Amsterdam. À deux moments du roman, on est à Philadelphie et on est à Tahiti aussi. Parce que Henri, lorsqu'il devra quitter Amsterdam, va partir plusieurs mois en mer avec Cook, donc l'explorateur Cook. Mm-hmm. Et il y a une grande partie du roman qui se déroule à Tahiti. Alors, on est vraiment dans l'histoire de ces habitants-là, avec la culture de la vanille. Alors, on plonge vraiment dans une sorte d'écosystème rempli de fleurs. Alma va devenir une spécialiste des mousses. Okay. Donc, des mousses qui poussent sur les roches, sur les pierres. Et puis, sa réflexion, c'est qu'on ne leur donne pas assez d'importance parce qu'elles vont prendre de l'expansion. Elles évoluent très, très, très, très lentement. Donc, avec son microscope, donc elle va développer une thèse qui va rejoindre la théorie de l'évolution de Darwin. Alors, on a vraiment un mélange de fiction, de réalité, de science. C'est un chouette ouvrage. Moi, j'ai été agréablement surprise. Je vais vous avouer, j'avais un petit préjugé, mais en sachant que ça venait de Germaine, je me disais, non, Germaine, elle me connaît bien quand même, elle sait qu'est-ce que je lis. Elle ne doit pas se tromper. Donc, c'est vraiment un chouette... C'est un beau cadeau, en fait. Puis, Germaine l'avait trouvé dans un magasin de livres d'occasion. Donc, on fait vraiment de belles trouvailles. Alors, c'est ce qui conclut cette émission printanière pour Chute Madame Lee. Donc, merci Simon.
1: Merci à toi de m'avoir invité.
0: Pour cette belle émission. Alors, Chute Madame Lee se poursuit jusqu'à la fin mai. Et je vous laisse avec, la chanson « My Own Way Home » de Will Driving West. C'est la chanson thème que j'avais choisie pour cette année. Alors, on l'écoute pour terminer cette émission du 2 mai.
1: Merci. Merci.

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1: Salut, comment ça va? Merci beaucoup d'être encore à l'écoute cette semaine de La Dose Rap. Je m'appelle Rémi Giguère et ça fait presque 7 ans déjà que La Dose Rap est en ondes sur différentes stations un peu partout au Québec grâce à l'Association des radiodiffuseurs communautaires du Québec. Je salue d'ailleurs, tout comme je salue la station que vous écoutez présentement, 7 ans à faire jouer du rap québécois. Et c'est pas le stock qui manque encore une fois cette semaine. Faut dire qu'avec le retour du beau temps, il y a plusieurs artistes qui en profitent toujours, puis pas juste dans le rap, hein, dans pas mal tous les genres musicaux, pour sortir de la musique. Et ça paraît, beaucoup de nouveautés. C'est le cas du rappeur J7, qui certes, on connaît pour le duo Gros Big, mais qui lui, comme rappeur, roule sa bosse depuis très très longtemps. Il y a Talibi qui a sorti de nouveautés, Jamaz également du groupe La F. Donc bref, on manquera pas de nouveautés cette semaine dans La Dose Rap. Et on va commencer, comme chaque semaine, avec des nouveautés. Et c'est le cas cette semaine pour débuter du duo de la basse ville de Québec, les Bas-Vilains, qui est formé de B.U.D. et également de Sef, du groupe Les Molou Stars aussi. Donc les Bas-Vilains qui arrivent avec une chanson en collaboration avec un rappeur de Montréal-Nord qui a déjà joué en masse ici dans La Dose Rap, qui s'appelle Le Colossal. Et la chanson s'appelle Néphilim. Et on va comprendre dès les premières secondes de la chanson ce que c'est. Si jamais vous savez pas ce que c'est, un Néphilim, je vous comprendrai, c'était mon cas, avant d'écouter la chanson. Donc, une ambiance à la Bas-Vilains, c'est-à-dire très grimy, très sombre, mais excellent. Donc, grosse toune. Et il y a un vidéoclip dont on commence à voir quelques extraits tranquillement qui a été créé entièrement par intelligence artificielle. On s'en cache pas. Et puis, il y a un côté très démon slash rapper là-dedans. Là, donc, peut-être que vous allez voir ça passer. Ça s'en vient. Mais d'abord, on ouvre avec un producteur. Et ça, j'aime ça quand c'est des beatmakers qui m'écrivent également pour me faire découvrir leur musique lorsqu'ils collaborent avec des rappeuses ou des rappeurs. Et c'est le cas de Snorro qui m'a écrit pour m'envoyer sa chanson, qui est une collaboration avec la rappeuse Sensei H, qui d'ailleurs sera sur les plaines dans le cadre du Festival d'été de Québec cette année, en ouverture pour Corias et Fouki, ainsi que Soulja, qui a sa fameuse carte blanche sur les plaines. Ça va être assez capoté. Donc Sensei H qui est sur une production de Snorro, et c'est ainsi qu'on ouvre La Dose Rap cette semaine. Voici pour mes frères et mes sœurs.
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3: Le rappeur Jamaz, qui est un membre du groupe montréalais La F, s'apprête à sortir son tout premier album officiel intitulé « Nous, le monde », apparaître le 26 juin sur l'étiquette 7e Ciel. Et il a dévoilé un premier single pour ce projet-là qui s'appelle « Eldorado ». Et j'avoue que c'est excellent. Le vidéoclip est cool également. La toune est vraiment très bonne. Et on va l'écouter dans un instant. On va également être dans les ambiances estivales avec Okapi, qui est un duo de reggae montréalais. Et ils ont fait une chanson très estivale sur laquelle ils ont invité rien de moins qu'une légende du rap montréalais. Je parle ici du cerveau. La chanson « Mammifère » est vraiment nice. Vous allez l'aimer. Ça va jouer dans un instant, mais d'abord, on y va avec un gars que j'adore. Il est extrêmement talentueux. Il s'appelle Mathias, le rappeur. Il était dans un groupe avant qui s'appelait Feuilles et Racines. Peut-être qu'il existe encore officieusement, là. Mathias, le rappeur, qui collabore avec LLL, une chanson également très estivale qui est donc bien bonne. Ça s'appelle Secrétaire d'été.
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La relève pousse fort et on l'entendra dans un instant avec Hors Classe, un artiste qui fait vraiment dans la drill très européenne, là, très britannique. Ça me fait penser un peu à du Nutcase 22, du SR, ce genre de choses-là. Hors Classe qui a dévoilé une chanson intitulée Fort, qui est tirée d'un album qui va sortir au début du mois de mai, le 8 mai prochain, intitulé Vision Nocturne. 19 tunes sur cet album-là, ce qui est quand même pas rien, une époque où on est habitué à des 12-13 tunes sur les albums. Donc, Hors Classe avec sa tune Fort. Pour vrai, moi, ils m'ont impressionné. Je suis pas mal sûr que ça va être le cas pour vous également. Ça va jouer dans quelques minutes. Le temps de s'offrir l'un des membres de Dawa Mafia, qui travaille toujours avec l'étiquette Rico Rich, qui est légendaire à Québec. What up? Tally B vient de sortir un nouvel extrait qui s'appelle Dangerous.

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1: Merci aux gens qui prennent la peine de m'écrire via la page Facebook de la dose rap, que ce soit pour faire des salutations, des demandes spéciales, des suggestions, des commentaires. Ça demeure toujours la meilleure manière d'entrer en communication avec moi. Encore beaucoup de gros stocks à écouter dans les prochaines minutes. On aura du Shoudi, on aura du Mike Zop, on aura également un artiste qui m'a été référé, si on peut dire, par le Snake, un gars qui s'appelle Frank White, que j'ai bien aimé. Sa chanson « Ni bague ni couronne » va jouer un peu plus tard également dans l'émission. On a GC qui a dévoilé un peu plus commercialement, si je peux m'exprimer ainsi, son single avec Dion intitulé « Quitte la zone ». C'est pas nouveau, c'est un EP qu'il a sorti, lui, intitulé « Drôle de planète ». Il y a de cela déjà quelques mois. Et là, il est passé un peu plus par les plateformes officielles, donc le site 45 Tours, par exemple, un peu plus... ce qu'on appelle les pisteurs radio, là, donc pour faire bouger et voyager un peu plus cet extrait-là. Excellente chanson qui s'appelle donc « Quitte la zone » de GC et Dion qui va jouer dans un instant. Mais d'abord, c'est l'un des deux membres du duo Gros Big avec Adamo. Je parle ici de J7 qui est un extraordinaire rappeur, très très bon, très technique, le fond, la forme, l'humour, il est capable d'aller un peu partout. En battle également, il est excellent. Et il démontre l'étendue de son talent sur cette nouvelle chanson. Voici J7 avec Patience.
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Le rap québécois est peut-être moins vieux que bien d'autres genres musicaux, mais mine de rien, on approche les 25e anniversaire. Tu sais, sur certains albums, il y a de cela quelques années, c'était le 20e anniversaire de l'album Mauvaise Fréquentation de Choudi, qui est un album culte à Québec. Bon, on a fait des albums cultes avec son groupe Les Moulou Stars également, mais Mauvaise Fréquentation, dont le single, la chanson-titre, entre autres, là, sont des projets qui ont marqué beaucoup la vieille capitale. Et dans l'élan de ce 20e anniversaire-là, il y a de cela quelques années, Choudi avait présenté une toune en collaboration avec Bozzy Boy et Roughneck. Et il faut comprendre que sur l'album Mauvaise Fréquentation, Choudi était sur l'étiquette de Roughneck BBT Records. Donc, ils sont un peu dans la même grande famille, même si c'est Québec et Montréal. La chanson Beau était sortie il y a de cela quelques années. On va l'écouter dans un instant. On a également Mike Zop qui, il y a de cela quelques années, avait sorti une chanson un peu plus humoristique. C'est quelque chose. Bon, tu dis Mike Zop, humoristique, pas sûr. Effectivement, c'est un genre de pari qu'il avait pris, risqué, diront certains. Réussi, j'ai envie de dire. Il avait sorti ça dans le cadre de la Saint-Jean-Baptiste. On voyait que ça se voulait festif. Ça s'appelle Le ciel sur la tête. Et on va écouter ça tout de suite avant. Voici Par hasard. C'est tiré de son EP Monolove. Voici la rappeuse montréalaise ou d'origine algérienne avec sa chanson Blabla.

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0: 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Hey, c'est presque tout pour la dose rap déjà. Merci tellement de passer une heure à chaque semaine en notre compagnie ici dans la dose rap. Merci à la radio que vous écoutez présentement. Merci à l'Association des radiodiffuseurs communautaires du Québec également. On va se laisser avec L45C, une chanson intitulée « Une autre vie ». Qui vient de sortir et le mot « vie » revient beaucoup. Bon, il est dans le titre, certes, il est dans la chanson, on peut l'entendre et apparemment, ce sera également le titre du prochain projet d'L45C qui aura comme titre « vie », justement. Alors, très bonne chanson qui va suivre et qui va jouer donc dans un instant. Mais d'abord, et on se laisse là-dessus, c'est un artiste qui m'a fait découvrir le Snake. Le gars s'appelle Frank White. Voici « Ni bague, ni couronne ». Puis on se repart la semaine prochaine. Ciao, ciao.
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On m'appelle Cogité et vous écoutez ma nouvelle chanson Fraction de seconde, qui est un clin d'œil à la chanson Espionne russe de Joseph Edgar.

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Nous sommes de retour sur les ondes du 88.3 CKFM et c'est votre animatrice radio Stéphanie Adrien qui prend le lead de l'émission Québec Compas à nouveau ce samedi. Merci d'être branchée et de faire partie de notre grande communauté.

Aujourd'hui, nous allons changer de thème et le thème que nous allons aborder, c'est le thème des nouveautés musicales. Sans plus tarder, le premier titre que nous vous apportons, c'est celui de Teddy Hashtag, issu de son album Ready, le titre Tattoo, que nous vous invitons à découvrir à l'instant.

C'était Teddy Hashtag dans la musique Tattoo, issue de son album Ready, fraîchement sorti. Nous poursuivons cette fois-ci avec l'ancien chanteur du groupe Impossible, Nico. En effet, après la dissolution de ce groupe musical très populaire auprès des amateurs et amatrices de compas il y a quelques années, Nico a décidé de faire cavalier seul. Et on vous dévoile son titre « Ou pas envie mon corps » qui est sorti il y a seulement quelques jours. Nous vous invitons à découvrir à Québec Compas aujourd'hui le titre « Ou pas envie mon corps » de Nico.

Après ou pas envie encore de Nico, notre aventure continue sur les ondes du 88.3. Cette fois-ci, nous faisons place à une artiste féminine de l'industrie musicale haïtienne que nous avons déjà d'ailleurs introduit au cours de nos émissions passées. Il s'agit de Vanessa Désiré qui elle aussi vient de sortir un nouvel album Full Package. Québec Compas a été dans l'embarras du choix pour savoir quelle musique de l'album on allait vous faire découvrir. Mais finalement, nous avons opté pour le titre Contaminé que nous vous invitons à écouter maintenant.

Notre aventure continue sur les ondes du 88.3. Nous avons une grande et longue série de nouveautés qui va se poursuivre. Apparemment, ce mois-ci, on a eu beaucoup de nouvelles chansons qui sont sorties. Celui qui m'a le plus impressionné, je vous dirais, c'est celle de Carlo Vieux. Ça fait longtemps qu'on n'a pas écouté Carlo chanter. C'est suite à la rupture du groupe musical Karimi. Donc, Carlo, c'était un ancien chanteur du groupe. Il a gardé un long silence après la dissolution de Karimi. Et récemment, il a fait un grand retour avec la chanson « Retourner ». J'aimerais bien vous inviter à écouter le titre de Carlo. Donnez-nous vos impressions, écrivez sur les réseaux et dites-nous ce que vous pensez du titre « Retourner » de Carlo Vieux.

Après avoir écouté Retourné de Carlo Vieux, je pense que l'artiste il a profité de cette chanson pour faire passer plein de messages que j'espère que vous avez écouté avec attention. Nous avons avoir l'occasion d'accueillir Ruchel Guillaume qui vient aussi de sortir un album. Comme je vous le disais tantôt, il y a pas mal d'albums et de titres qui sont sortis ces derniers jours. Nous avons choisi le titre Collé de ce nouvel album et restez avec nous, savourez ce titre de Ruchel Guillaume sur CKIFM 88.3.

C'était avec nous Rachel Guillaume dans Collé. Aujourd'hui, notre émission met l'emphase sur les titres, les albums qui sont récemment sortis. Parlant d'albums, certains prennent plus de temps que d'autres avant de voir le jour. Pierre-Jean, chanteur haïtien qui a déjà fait bouger pas mal d'entre nous sur son titre « Pays poté », incarne bien cette réalité dont je parle. En effet, après 11 ans de carrière, le chanteur vient tout juste de signer son premier album baptisé « Chef-d'œuvre ». Et parmi les 11 titres de l'opus, Québec Compas a dû faire un choix. Et c'est « Sans limite » qu'il a emporté. Découvrez donc sans plus tarder « Sans limite » de Pierre-Jean sur les ondes de CKFM à l'instant.

C'était Sans limite de Pierre-Jean et nous allons garder le rythme. On poursuit cette fois-ci avec un nouveau son de Mr. Past et Scandi qui nous propose un vibe des plus intéressants à travers le titre Complot. Je vous invite à monter le volume et de profiter de ces prochaines minutes de full bonne ambiance.

S'il y a une activité que nous aimons nous imposer à Québec Compas, c'est bien celle d'aller chercher des pépites, des voix que vous n'écoutez pas tous les jours pour vous les apporter sur les ondes. Aujourd'hui, nous vous invitons à découvrir le chanteur Joshua Bonchoix, ancien chanteur du groupe 5 étoiles, dans sa musique sortie il y a environ un mois, titrée « Côté Ntéyé ». Si vous aimez aussi les belles découvertes, ce son est exactement ce qu'il vous faut. Je vous souhaite bonne écoute et on se reprend juste après.

C'était avec nous l'ancien chanteur du groupe 5 étoiles, Joshua Bonchoix, qui fait place à un duo de l'industrie musicale haïtienne qui fait beaucoup parler d'elle ces derniers temps. Ce duo est composé de Blond de Di Ferdinand et Di Perfect dans leur nouveau morceau qui est sorti récemment, baptisé Comblé. Nous vous souhaitons bonne écoute.

0: En musique, ça dépend. Il y a des fois, j'ai besoin de ne pas entendre un mot, donc je mets des musiques à vos parts, par exemple, sur un compositeur. Je vais écouter ça, tu sais, Bach, du classique. Puis d'autres moments, je vais écouter la chanson pour le texte. Je suis vraiment un amateur de chansons à texte.
1: À texte,
0: oui. Oui, puis je trouve qu'il n'y en a pas beaucoup. Pas beaucoup.
1: Pas pour rien que tu as été chercher de poésie.
0: Il y a une chose qui me répile, c'est les chanteurs qui articulent pas. Ça m'énerve. Les chanteurs qui me disent, oh, il y a des bons textes.
1: Un côté théâtral aussi,
0: ouais,
1: peut-être.
0: Ouais, ça. Moi, j'aime bien les chanteurs. Ben, comme Richard Desjardins, bon, on comprend ce chant, puis on le sent. Même Jean Leloup, je trouve qu'il écrit bien, mais il n'y en a pas beaucoup, je trouve, qui savent bien écrire. Vincent Vallière, c'est quelqu'un qui écrit bien. C'est assez varié.
1: Cher André-Philippe Côté, merci beaucoup. Et au plaisir de notre prochaine émission.
0: Ça marche, merci beaucoup. Au revoir.
1: Au revoir, bon salon.
0: Merci.
1: Bon salon à tout le monde.

noirs de loupe, grêlés, les yeux cerclés de bagues vertes, leurs doigts boulus crispés à leurs fémurs, le sein siput plaqué de hargnosité vague, comme l'effloraison lépreuse des vieux murs. Ils ont greffé dans des amours épileptiques leurs fantasques ossatures aux grands squelettes noirs de leurs chaises, leurs pieds aux barreaux rachitiques s'entrelacent pour les matins et pour les soirs. Ces vieillards ont toujours fait tresse avec leurs sièges, sentant les soleils vifs percaliser leur peau, ou les yeux à la vitre où se fanent les neiges, tremblant du tremblement douloureux du crapaud. Et les sièges leur ont des bontés, culottés de brun, la paille cède aux angles de leurs reins, l'âme des vieux soleils s'allume en mailloté dans ces tresses d'épis où fermentaient les grains. Et les assis, genoux aux dents, vers pianiste, les dix doigts sous leur siège aux rumeurs de tambour, s'écoutent clapoter des barcaroles tristes, et leurs caboches vont dans des roulis d'amour. Oh, ne les faites pas lever, c'est le naufrage, ils surgissent, grondant comme des chats giflés, ouvrant lentement leurs omoplates, au rage, tous leurs pantalons bouffent à leurs reins pour souffler.

0: chers auditeurs, chers auditeurs, voici les hirondelles pour terminer en printemps et en louandré Adrien Cassilli. Les hirondelles, vous avez reconnu évidemment Chou. Le morceau précédent, je vous l'avais annoncé d'ailleurs, c'était les Assis, j'avais peut-être pas dit le titre. Alors chers auditrices, chers auditeurs,
1: je sais,
0: on se retrouvera bientôt avec André-Philippe Côté, ou plus tard l'année prochaine. Et à vous tous, une très très bonne semaine à chacun, chacune. À la semaine prochaine, portez-vous bien. Ah, et j'avais oublié de vous dire qu'il était peintre. Et honte à moi, parce que c'est vraiment une partie intégrante de sa vie, sa peinture des hommes oiseaux. Au revoir tous, toutes.
1: Parfait.
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Hola, bienvenue à Rock Lofi Wave, de la musique latino-américaine émergente et ses influences. Aujourd'hui, nous allons écouter l'agrupation irlandaise U2 avec son album Easter Lily. Et pop.